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1: Trouver du travail s'avère difficile pour de nombreux Français ces dernières années. Assumer le statut de chômeur l'est parfois plus encore. L'association Active Action tente de soutenir ces personnes en baisse de confiance en développant leur employabilité à travers des ateliers ludiques et des temps de parole. Mais l'usine Nélique, volontaire en service civique, est une des animatrices de ces rencontres. Elle nous présente les débuts et les motivations de l'association.
2: C'est une association qui a été créée il y a 5 ans par 3 cofondateurs qui en fait ont connu plusieurs périodes de chômage de façon successive et en fait ils se sont rendus compte que dans la société aujourd'hui il n'y a pas beaucoup de choses en fait créées pour répondre aux besoins concrets en fait des personnes au chômage. Voilà, c'est une association qui a évolué comme ça. On aide les personnes, on accompagne les personnes grâce à des ateliers collaboratifs dans lesquels en fait on les laisse travailler ensemble, on les laisse coopérer ensemble et de cette coopération émergent en fait des opportunités d'action.
1: Une coopération d'ailleurs très mixte. Les ateliers proposés par l'association sont ouverts à tous, quel que soit l'âge ou la situation professionnelle. On en compte environ 2 par semaine à Strasbourg.
2: Aujourd'hui, on a fait un Active Jump. Il y a aussi l'Active Up. Ça, c'est pour créer un plan d'action, en fait, de façon très méthodique. Donc, sur un mois, en fait, c'est aussi la méthode des petits pas. On y va petit à petit. Il y a l'Active Boost. Ça, c'est l'atelier pour dépasser, justement, les sentiments négatifs liés au chômage et retrouver la confiance en travaillant en équipe. Et ensuite, il y a un parcours entrepreneur qui a été créé, en fait, à la base pour les personnes qui portent un projet professionnel et qui ont besoin de clés, de méthodes pour nourrir ce projet-là, mais qui peut très bien s'adresser à tout le monde, en fait. Par exemple, l'Active Pitch ou l'Active Rebond, c'est des ateliers pour apprendre à bien s'exprimer à l'oral et à convaincre, et l'Active Rebond pour apprendre à appréhender un échec d'une toute autre façon. Ça peut parler à tout le monde. Et ensuite, il y a tous les ateliers qui sont hyper riches, qui sont créés en fait par les Active Acteurs eux-mêmes, donc Active Sophrologie, Active Tes Compétences, Active Théâtre. Ça, c'est eux qui les créent, en fait.
1: L'atelier Active Jump, par exemple, a pour but de faire découvrir à chacun les valeurs ajoutées de son profil.
2: Je lance un chrono de 5 minutes et je leur dis, voilà, dites-moi tout ce que vous aimez faire. Et ils sont assez surpris par cette question, parce que voilà, c'est pas un point de départ normalement quand on cherche. Donc ça leur demande vraiment de partager, aussi de raconter des choses intimes, personnelles, qu'ils sont prêtes à partager. Donc voilà, ils me posent plein de post-it comme ça avec les choses qu'ils aiment faire. Et ensuite, je construis des binômes en fait, donc ils se mettent à 2. Et ils vont parler pendant 2 minutes chacun, et la personne...

0: personne qui écoute, donc de façon active, va faire émerger une qualité en fait de ces activités-là. On va partir de cette qualité pour se rendre compte des compétences qu'ils ont et en quoi ces compétences sont des opportunités pour un employeur. Donc ça veut dire que des fois ils partent d'une activité telle que la cuisine, la lecture, le cinéma et ils en arrivent à des vraies opportunités, des vraies valeurs ajoutées de leur profil susceptibles d'être utiles à un employeur. Et en fait, on fait ça pour montrer justement que c'est pas parce qu'ils sont au chômage, c'est pas parce qu'en ce moment ils travaillent pas, qu'ils développent pas des compétences et qu'ils ont pas des compétences. Et ça, c'est super important parce que souvent ils viennent en ayant l'impression que durant cette période-là, ils développent plus rien et que surtout ils se questionnent tout le temps sur les compétences qu'ils ont.
1: Ces compétences, certains les mettent à profit des autres en devenant eux-mêmes active acteurs. Ils animent aujourd'hui certains ateliers et développent de nouveaux projets au sein de l'association.
0: Au début, c'était que 2 salariés ou 3 salariés. Maintenant, on doit être à 11 ou 12 salariés. Donc, il y a des personnes qui travaillent. C'est organisé selon plusieurs pôles. Il y a des gens qui travaillent, qui sont rémunérés. Et on compte aussi beaucoup sur les bénévoles. Et les bénévoles, c'est qui? C'est les personnes qui ont participé à des ateliers et qui ensuite se forment, en fait, pour devenir facilitateurs et animateurs et qui vont soit essaimer Active Action dans différentes villes ou des gens, tout simplement, voilà, qui vont nous aider pour réaliser des événements. Donc, il y a les deux, en fait. Il y a des bénévoles qui sont les Active Acteurs, en général, et des salariés qui sont un socle plus stable.
1: Et si vous aussi souhaitez devenir bénévole ou participer aux ateliers, rendez-vous sur agenda.activeaction.org. Vous pourrez y créer votre compte pour assister ou animer les différentes activités proposées par l'association.
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0: 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Avec Véronique Lavoué, directrice des projets auprès du CEL, le mot imposé est aujourd'hui République démocratique du Congo.
1: C'est un pays où j'ai déjà été plusieurs fois avec le CEL, un pays dans lequel j'ai rencontré des personnes qui font un travail formidable, qui sont très engagées dans la lutte contre la pauvreté. J'ai trop d'images là qui arrivent dans ma tête. J'ai l'image de Kinshasa, qui est une ville où il y a plein de monde, partout. Des gens qui marchent partout sur les bords des routes, des voitures, des véhicules. Et puis des enfants. Les enfants des rues ou les enfants qui vivent dans la rue, qui sont en rupture familiale et qui souvent se suspendent derrière les voitures pour aller d'un endroit à l'autre. Mais ces enfants, quand même, ont de l'espoir. Je me rappelle d'un mini camp de 3 jours que j'ai fait avec des enfants de la rue, un de nos partenaires qui s'appelle Banaya Kivuvu. C'était une mini colo de 3 jours où ces enfants de la rue venaient pour juste se poser. Pendant 3 jours, pas être dans la rue. Voilà, ils n'avaient pas besoin de réfléchir pour leur nourriture, ils n'avaient pas besoin de se battre. Ils pouvaient juste se poser, discuter, avoir aussi des personnes qui les écoutent parler de leurs souffrances dans la rue. Ils avaient ce qu'on appelle une écoute pastorale. Voilà, 3 jours de repos pour les enfants de la rue. Et ben, c'est cette image que j'ai de la RDC.
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2: Je suis arrivée au Préau, le centre artistique d'Oberhausbergen, en fin d'après-midi. C'est le collectif Milieu de terrain qui était en résidence à ce moment-là. À mon arrivée, je pénètre dans une salle de théâtre où s'accumulent des objets hétéroclites. Des lampes de poche métalliques, des radios FM de taille et couleurs différentes, une ribambelle de gourdes rouges identiques ou des cartes hygiènes sous plastique. Des objets rangés par catégorie, échelle et usage dont le sens m'échappe. Ce soir-là, il y a trois personnes dans la salle qui répètent. Thomas, sur scène, coincé dans un minuscule chalet et dont la tête et les mains émergent parfois par la fenêtre. Il y a Floriane, de l'autre côté du plateau, qui manipule des brosses à dents, de la maïzena et d'autres choses étranges pour me raconter sa balade en montagne. Et enfin, Clémentine, qui est placée dans le public, un carnet sur les genoux, et qui note les retours à faire sur chaque séquence.

0: Clémentine Cluzot et Floriane Jean, ce sont elles qui sont à l'origine du collectif Milieu de terrain et de Dénivelé, la création théâtrale sur laquelle elles sont en résidence. Elles se sont rencontrées lors de leurs études en section scénographie à la Haute École des Arts du Rhin de Strasbourg. Elles ont donc un bagage et une vision de la scénographie assez similaire.
1: Nos connaissances artistiques, elles sont relativement communes, en fait, on en parle très facilement.
2: De formation, bon, on est scénographe, et que le scénographe, pour moi, c'est quelqu'un qui est empli de références. En tout cas, pour construire des scénographies pour les autres, a dû s'emplir de références artistiques, de la peinture, enfin, toutes sortes de choses, copiées plus ou moins, mais... La copie, pour moi, c'est pas un problème dans le sens où, par exemple, dans les beaux-arts, tu copiais forcément les grands tableaux et puis t'inventais avec, quoi. Mais en tout cas, le principe de la scénographie, elle est reliée à ce principe de référencement aussi, et de s'emplir de choses, et tout d'un coup d'être aussi, du coup, capable d'être passionné, c'est-à-dire tout d'un coup, bah, ok, donc tu vas faire un truc sur la montagne, bah, va falloir t'y coller, quoi. Va falloir lire les textes sur la montagne, va falloir t'intéresser à comment on enfile une combinaison de ski, comment... Et ça, il va falloir que ça devienne ta passion.
0: Malgré leurs similitudes, chacune apporte un regard singulier sur Dénivelé. Je leur ai donc proposé de décrire l'une après l'autre, l'univers et les singularités que sa partenaire avait apportées sur Dénivelé.
1: Moi, il y a toute une part chez Floriane qui est l'absolu amour qu'elle a pour les objets. Ça, c'est incroyable, quoi. C'est-à-dire que... je sais pas si t'as vu, mais dans les étagères, il y a quand même beaucoup, beaucoup d'objets, que ce soit des passoires, que ce soit des casseroles, que ce soit des objets un peu abîmés. Et Floriane adore ces objets. Elle les classe, elle les trie, et elle est persuadée qu'elle peut en faire un concerto. Et cette foi-là en l'objet, moi, je trouve que c'est admirable. Puis du coup, ça fait que c'est des espèces de resserrements de l'action. Les objets sont suffisamment petits pour que tout d'un coup, ça soit juste un point dans l'espace. Ce point focal qui peut faire qu'un pochon qui bouge, c'est joli, quoi. Et ça, tout d'un coup, ça évoque d'autres choses et ça peut faire sens. En tout cas, ça peut être sensible.

0: elle sait justement rebondir très fort sur toutes ces portes d'entrée qui peuvent du coup fournir un tas de scènes différentes. Et tout d'un coup, comment on rebondit vis-à-vis des choses, comment on crée du lien et comment ça, c'est évocateur de sens en fait. En tout cas, il y a un vrai amour du mot et de ses combinaisons et de ce que ça peut provoquer aussi voilà, comme fiction et comme image.
1: Ah oui, c'est très fort au fond.
2: Moi je trouve que c'est un peu fort là, on est vraiment dans une atmosphère un peu intime.
1: Est-ce que là c'est mieux?
2: On va avoir des problèmes de visibilité.
1: Est-ce que c'est mieux? 1, 2,
2: Parce
1: 3.
2: que là, à
1: 1,
2: part
1: 1, 2, 3,
2: ce
1: 4.
2: siège-là,
1: 1, 2, 3, 4. Ok.
2: ouais, ici. Bah, il faut qu'il se retourne un petit peu.
1: 1, 2, 1,
2: C'est
1: 2.
2: pour ça. Est-ce qu'on peut encore tourner la cabane, Thomas, si ça ne dérange pas?
3: Thomas?
1: Ouais?
3: On peut retourner la cabane vers le gradin un petit peu?
1: Comme ça?
2: Non plus.
3: Encore.
2: En fait, on voit quasiment plus.
3: Ouais. Il faudra que cette scène soit un peu
1: ça?
3: plus face publique.
2: Ouais.
4: Comme beaucoup d'histoires, tout a commencé dans un bar. C'est dans le cadre du festival How I Became Famous in a Bar qui proposait à des artistes de présenter leur travail dans des bars strasbourgeois qu'est née l'envie de travailler ensemble, en se basant sur un roman.
0: Et c'était un peu un prétexte en fait pour s'essayer à travailler ensemble. Le bouquin, c'était Olivier Cadio, Un nid pour quoi faire. Et on a petit à petit écarté le livre, mais on a fait notre trame commune autour de cet univers de la montagne, mais en gardant quand même ce qu'on aime chez Cadio, c'est-à-dire le côté burlesque, le côté grinçant, et qui soit à la fois entre qui jongle entre l'extase pour la nature pure et en même temps le côté un peu provocateur, langue un peu trash parfois même.
5: Ouais, une écriture assez contemporaine, avec plein d'interjections, et puis qui revoyait un peu une espèce de littérature classique avec un roi, une reine, une cour, mais tout ça dans une espèce de station de ski ultra kitsch. Et du coup, ce mélange-là, en fait, il nous a travaillé. C'est-à-dire comment on peut avoir envie à la fois de cet espace incroyablement pur et naturel, et en même temps de quelque chose qui est dégoûtant, quoi. Qui est vraiment aussi une espèce d'illustration de ce que peut faire le néolibéralisme un peu crassou, quoi. Et pourtant, c'est des souvenirs de famille, c'est une attraction pour les cimes. Enfin, ça mélange plein de choses. Et cette tension-là qui provenait d'un seul même espace, on trouvait que c'était... ça pouvait être une idée, quoi.
0: Et puis la part importante quand même du livre qui nous plaît, c'est le côté justement humoristique, parce que c'est voilà ce qui joue entre ces deux états. D'un coup, qu'est-ce que ça évoque de drôle, qu'est-ce que ça évoque d'image aussi, parce que en fait, ce que fait Cadio, c'est qu'il colle beaucoup d'images entre justement le côté traditionnel, le côté moderne, le côté folklorique et le côté ultra moderne, technologique aussi. C'est toujours ces assemblages en fait qui nous intéressent.
4: Suite à cette première présentation, viennent ensuite d'autres résidences ou expéditions, comme elle les appelle, dans des lieux strasbourgeois, tels que le TJP ou le syndicat potentiel. Cette résidence au Préau est donc leur sixième expédition.
5: Et nous, on avait envie d'essayer d'autres espaces que celui du théâtre d'abord, parce qu'on ne savait pas si ça devait être frontal, si ça devait être quelque chose de l'ordre d'une déambulation, si ça devait être quadrifrontal. Enfin, tout ça, on n'en savait rien, on voulait juste tester des trucs.
0: Chaque lieu de résidence, on les appelle des expéditions, en fait. Donc, il y a l'expédition numéro 1, donc il y a cette expérience dans les bars. Et on les appelle des expéditions parce que c'est comme si on a notre outil, notre sac à dos, nos chaussures de marche, notre short, notre casquette et notre gourde, on partait en expédition. Et donc, on a toujours plus ou moins le même outillage. Parfois, on se rajoute, je sais pas, des jumelles ou on a toujours un peu la même caisse à outils, mais on fabrique un autre état de regard sur la chose. C'est-à-dire que ça va être le public qui va pas être placé de la même manière, on va pas l'emmener au même endroit, la fiction sera pas déroulée de la même manière. En fait, on s'est créé des objets qu'on a envie de manipuler et tout d'un coup, on s'est créé plusieurs fictions différentes suivant l'espace où on était, suivant le public qu'on avait. Et donc, c'était des tentatives, quoi, des tentatives différentes qu'on menait. Et effectivement, là, on est en train de faire un vrai spectacle, on va dire, avec un déroulé qui est de plus en plus fixe. Mais tous ces lieux-là nous ont permis aussi de tester des tonnes de choses et nous amuser en fait sur ce qu'avaient à dire ces objets-là, quoi.
4: Sur la description de la résidence, je lis qu'elles sont toutes deux à la mise en scène, à la scénographie ainsi qu'à la manipulation. Je leur demande de me décrire ces trois domaines différents.
0: La mise en scène, ce serait traiter des corps au plateau, pour la faire très simple. La scénographie, ce serait traiter des éléments de décor au plateau. Et la manipulation, pour le coup, c'est, comme son nom l'indique, c'est comment on bouge les objets, comment on les emploie, comment on les utilise.
4: Être à la mise en scène, à la scénographie et à la manipulation simultanément est une pratique peu courante. Dans la création théâtrale, c'est généralement un metteur en scène ou une metteuse en scène qui va être à l'origine d'une création. Le ou la scénographe est à son service pour créer le décor. Et ce sont ensuite les comédiens, comédiennes, qui vont manipuler les éléments de décor sur scène.
0: Nous, parce qu'on est parti de la mise en scène et qu'on a créé nos propres objets, donc notre propre décor, et du coup, ça nous paraissait aussi important de manipuler les objets qu'on crée.
5: Et puis, aussi, il y a évidemment une montée qui est très contemporaine chez Philippe Ken ou chez Camille Boitel, qui mélange aussi ces choses-là qu'on aime bien, c'est-à-dire que la mise en scène, ça soit plus l'endroit seulement de l'acteur et de sa parole, mais celui du corps et de l'objet, où là, du coup, on se sent un peu plus légitime.
4: Je comprends que c'est en créant les éléments de décor qu'est née leur envie de les manipuler ensuite sur scène. Je leur demande si d'autres facteurs leur ont donné envie d'être manipulatrices d'objets.
0: Pour ma part, je pense que ça vient d'expériences de spectatrice. Avec des études de théâtre, de scénographie, moi, je suis allée de plus en plus voir des pièces et je me suis rendu compte étrangement que tout ce qui me touchait le plus au théâtre, c'était des spectacles avec des objets, et des objets en mouvement, des objets manipulés, du décor, enfin voilà, où tout d'un coup il y avait une vraie place qui était donnée à ces choses-là, et que ça me mouvait bien plus fort que un texte hyper poignant ou très lyrique, et que je pouvais être hyper touchée par juste un mouvement de bâche, ou par un objet qui tombe et qui se casse, ou par... je sais pas, un décor qui se retourne.
4: Finalement, ces trois domaines que sont la mise en scène, la scénographie et la manipulation sont-ils si différents que ça? Les frontières me semblent plus floues. Pourquoi les scénographes ne pourraient-ils pas manipuler les espaces qu'ils ou elles créent? Dans l'univers de la marionnette, les frontières entre construction et manipulation sont moins tangibles.
0: C'est peut-être aussi parce que dans le champ de la marionnette, en fait, ceux qui créent les marionnettes sont souvent ceux qui les animent. Et du coup, il n'y a vraiment plus du tout de distinction entre acteur, donc marionnettiste, acteur, actrice et technicien. En fait, tout ça, c'est mélangé.
4: Vous l'aurez sûrement compris, la création dénivelé, c'est une histoire de montagne. Mais de quel type de montagne parlons-nous?
0: Dénivelé, c'est une tentative d'accéder à la montagne, ce que c'est la montagne dans son entièreté. C'est-à-dire la montagne avec un grand M, et c'est pas la montagne, c'est pas que les Vosges, c'est pas que... C'est l'idée de la montagne, en fait, et le sentiment de montagne. Et on essaye, par tous les moyens, de créer un sentiment de montagne à la fois pour nous et pour le public, et de trouver des techniques, en fait, des subterfuges pour du bricolage, enfin voilà, tout un tas de moyens pour accéder à ça, et d'essayer de comprendre ce que c'est que la fascination pour les hauteurs. Et donc on essaye de faire entrer toute la montagne sur le plateau de théâtre, et donner cette impression d'y être, alors qu'on n'y est pas du tout.
5: Bon, il faut bien dire aussi que ça reste, c'est tout à fait une tentative bricolée. Dans le sens où c'est pas de l'immersion, il n'y a pas de lunettes, il n'y a rien de tout ça. Et vraiment, c'est comment faire avec les moyens du bord un truc ultra lofi pour se dire, bah, tiens, on va bricoler ça, et peut-être que ça va rendre sensible cet aspect-là, quoi. Donc vraiment, il y a une volonté aussi de préserver une certaine précarité, un certain bordel, et puis une certaine fragilité, quoi, des choses, et qui ne sont pas forcément de l'ordre d'une scénographie aussi très esthétisante, très image, quoi.
4: En les écoutant et en voyant le plateau, je comprends leurs propos. Il y a une illustration d'environ 1 mètre sur 2 qui représente une montagne enneigée, un bout de gazon synthétique sur le sol, qui pourrait évoquer les prairies. En regardant les objets dans la salle, je me dis que j'aurais pu les dénicher dans un vide-grenier de village de montagne. Comment représenter la montagne avec le minimum? Comment évoquer des souvenirs, des images, des émotions avec le strict nécessaire?
5: Bah, tu vois, par exemple, le Dahu, là, ce qu'on appelle le Dahu, c'est une construction avec du coup des espèces de tréteaux en bois et un moteur d'essuie-glace et des essuie-glaces quoi. Et
0: recouvert de sapin
5: en plastique. Ce genre d'objet, c'est un objet qui nous suffit pour évoquer le vent dans les cimes, les bouquetins des montagnes. Et on pense, enfin, on ose croire que ça peut faire une scène. Nous, ce qu'on aime bien aussi, c'est la fabrique sur le plateau. Enfin, on n'essaie pas de faire croire, finalement. On essaie de construire une image, la laisser et puis la détruire, et on passe à une autre, et on les accumule.
4: En les écoutant, je me demande également si la radio sur laquelle travaille Thomas Lasbouy est l'un des outils utilisés pour évoquer ses souvenirs et sensations propres à la montagne. D'où est née cette envie de radio? Je leur demande de me parler du travail de Thomas Lasbouy.
5: Donc nous, on s'était dit qu'on avait envie qu'il s'intègre à ce projet parce qu'on avait envie d'objets qui parlent et d'un dispositif radiophonique qui aussi prenait la parole à notre place. C'est-à-dire qu'on n'était pas du coup plus important que les objets, quoi.
0: Puis c'est l'idée aussi d'aller faire vivre des expéditions, vivre des grandes ascensions montagnardes tout en restant dans sa cuisine au bord de son poste radio parce que tout d'un coup on est complètement aspiré par l'histoire, l'interview d'un grand explorateur quoi. On donne à voir une radio qui se fabrique au plateau avec des émetteurs, avec un studio chalet et avec des micro-perchettes enfin, voilà, et surtout des postes FM qui sont disposés au sein du public. Et donc, tout le son qui est capté depuis les objets, par exemple, est rediffusé au sein du public en direct.
4: Assise dans les gradins, au milieu des radios qui crachotent les sons envoyés par Thomas depuis son chalet, je repense à mes propres souvenirs de montagne et de radio. Il y a, tout d'abord, la radio écoutée avec attention dans la voiture et qui permettait, parfois, d'arriver sans bouchon jusqu'aux stations de ski. Celle ensuite, en bas des pistes, autour de la patinoire, qui diffusait les dernières chansons à la mode, le volume à fond. Celle des terrasses en bois, des bars chalets, qui sentaient les frites, et où des moniteurs de ski bronzés allaient prendre une bière. Ou encore, celle entendue en coup de vent, qu'écoutait le perchman solitaire avant de me tendre la perche du téléski.
2: Tape un petit peu le pied.
4: Le collectif Milieu de terrain présentera son spectacle Dénivelé la première semaine de décembre 2021 à la Salle Europe de Colmar. Il sera aussi à la programmation du Festival des Giboulées de la Marionnette, au TJP, en mars 2022, à Strasbourg. Pour plus d'informations, vous pouvez vous rendre sur le site du collectif milieuderterrain.com. J'espère que cet épisode sur le spectacle Dénivelé du collectif Milieu de terrain vous a plu. On se retrouve bientôt pour de nouvelles découvertes artistiques.
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0: 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Avec Annanciel, artiste auprès des enfants, le mot imposé du jour est musique.
1: C'est ce qui me fait bouger, ce qui me fait danser, ce qui me donne de la joie, mais aussi un moyen de communication avec mon Dieu, avec mon Père Céleste. J'ai des moments où j'écris aussi, où j'écoute de la musique pour faire passer un message. C'est mon outil, un moyen de parler de Dieu aussi. Et puis la musique, j'ai ces moments où avec mes enfants, le soir, avant d'aller se coucher, on met des bonnes playlists et on loue Dieu. Et c'est des moments que j'apprécie beaucoup, où on saute, où on danse. Des moments précieux à jamais, ça.
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0: Bonjour à tous, à la une de l'actualité, les parents qui veulent profiter du nouveau congé de naissance doivent prévenir leur employeur avant le 1er juin. Il sera possible dès le 1er juillet pour les enfants nés depuis le début de l'année 2026. Chaque parent pourra bénéficier d'un ou deux mois en plus, rémunéré à 70% du salaire net le premier mois, puis 60% le deuxième. 16 personnes de l'école Saint-Dominique à Paris, toujours en garde à vue hier soir concernant les violences sexuelles dans le périscolaire. Des animateurs, des responsables éducatifs, et des agents de maternelle de 18 à 68 ans. Les enquêteurs travaillent sur des faits de nature et de gravité différentes selon le parquet de Paris. Depuis le début de l'année, 78 agents municipaux ont été suspendus dans les écoles parisiennes, quasiment la moitié pour des soupçons de violences sexuelles. Les t-shirts sortent du placard. Retour de la chaleur pour ce week-end de la Pentecôte. Jusqu'à 34 degrés sont prévus demain dans le sud-ouest, notamment à Bordeaux, 32 à Toulouse. Le soleil va dominer sur une grande partie du pays jusqu'à samedi. La chaleur va rester plus modérée près de la Méditerranée, avec par exemple 23 attendus à Nice et 24 à Toulon. Nouvelle proposition de paix des États-Unis examinée par l'Iran. Téhéran réclame la levée du blocus américain dans le détroit d'Ormuz et le dégel de ses avoirs à l'étranger. Les discussions sont dans la dernière phase des négociations, affirme Donald Trump. Elle adore la Terre vue du ciel. Sophie Adnot, l'astronaute française, a donné une conférence de presse hier depuis l'espace. Pour elle, ça a clairement changé sa vision du monde. Vu de là-haut, il n'y a plus de frontières.
1: Ce qui change vraiment, c'est cette perspective qu'on a en fait. Quand on voit la Terre avec cette distance, cette perspective, on comprend que vraiment tout est unité. Et quand on est sur Terre, on a tous en tête que c'est la géographie, les continents, les pays, tout a des limites. Ici, quand on voit la Terre dans son ensemble, eh bien, tout est interconnecté, les continents, les océans, on comprend que la météorologie, les nuages, etc. Du coup, si on veut la protéger ensemble, cette planète, il faut que l'humanité soit unie et aille dans la même direction, en fait, pour la protéger.
0: L'astronaute française Sophie Adnot depuis l'espace hier. En football, Nice jouera son barrage retour pour le maintien contre Saint-Etienne dans une Alliance Riviera à huis clos. La commission de discipline de la Ligue a sanctionné le club après les incidents survenus dimanche face à Metz. Voilà pour l'essentiel de l'actualité. Belle journée à tous.

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0: Bonjour à tous, à la une de l'actualité, les parents qui veulent profiter du nouveau congé de naissance doivent prévenir leur employeur avant le 1er juin. Il sera possible dès le 1er juillet pour les enfants nés depuis le début de l'année 2026. Chaque parent pourra bénéficier d'un ou deux mois en plus, rémunéré à 70% du salaire net le premier mois, puis 60% le deuxième. 16 personnes de l'école Saint-Dominique à Paris, toujours en garde à vue hier soir concernant les violences sexuelles dans le périscolaire. Des animateurs, des responsables éducatifs et des agents de maternelle de 18 à 68 ans. Les enquêteurs travaillent sur des faits de nature et de gravité différentes selon le parquet de Paris. Depuis le début de l'année, 78 agents municipaux ont été suspendus dans les écoles parisiennes, quasiment la moitié pour des soupçons de violences sexuelles. Les t-shirts sortent du placard. Retour de la chaleur pour ce week-end de la Pentecôte. Jusqu'à 34 degrés sont prévus demain dans le sud-ouest, notamment à Bordeaux, 32 à Toulouse. Le soleil va dominer sur une grande partie du pays jusqu'à samedi. La chaleur va rester plus modérée près de la Méditerranée, avec par exemple 23 attendus à Nice et 24 à Toulon. Nouvelle proposition de paix des États-Unis examinée par l'Iran. Téhéran réclame la levée du blocus américain dans le détroit d'Ormuz et le dégel de ses avoirs à l'étranger. Les discussions sont dans la dernière phase des négociations, affirme Donald Trump. Elle adore la Terre vue du ciel. Sophie Adnaud, l'astronaute française, a donné une conférence de presse hier depuis l'espace. Pour elle, ça a clairement changé sa vision du monde. Vue de là-haut, il n'y a plus de frontières.
1: Ce qui change vraiment, c'est cette perspective qu'on a en fait. Quand on voit la Terre avec cette distance, cette perspective, on comprend que vraiment tout est unité. Et quand on est sur Terre, on a tous en tête que c'est la géographie, les continents, les pays, tout a des limites. Ici, quand on voit la Terre dans son ensemble, eh bien, tout est interconnecté, les continents, les océans, on comprend que la météorologie, les nuages, etc. Du coup, si on veut la protéger ensemble, cette planète, il faut que l'humanité soit unie et aille dans la même direction, en fait, pour la protéger.
0: L'astronaute française Sophie Adnaud depuis l'espace hier. En football, Nice jouera son barrage retour pour le maintien contre Saint-Etienne dans une Allianz Riviera à huis clos. La commission de discipline de la Ligue a sanctionné le club après les incidents survenus dimanche face à Metz. Voilà pour l'essentiel de l'actualité. Belle journée à tous. 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
2: Chaque jour, un brin de culture générale sur le monde digital. Aujourd'hui, dans Daily Binary, on va parler de ce qui est, à notre sens, probablement l'une des plus belles et grandes créations humaines dans le domaine de l'Internet. C'est collaboratif, multilingue, c'est ultra consulté et fourni comme pas possible. Vous vous y rendez probablement à chaque fois que vous vous posez une question, et nous à chaque fois qu'on rédige un épisode de votre émission préférée de Culture G. Vous l'avez ?
3: Wikipédia est une encyclopédie participative, non lucrative, créée par Jimmy Wales et Larry Sanger, il y a de ça une petite vingtaine d'années, un bon matin de l'an 2001. Et pour comprendre l'histoire de Wikipédia, il faut remonter seulement un an auparavant, avec la création de Nupedia, littéralement l'ancêtre de Wikipédia.
2: Au même titre que Wikipédia, Nupedia était une encyclopédie, mais qui avait la particularité d'être extrêmement exigeante concernant la qualité des articles qui y figuraient. Comprendre par là qu'il y avait une vérification en 7 étapes qui se conformait aux standards académiques. Autrement dit, l'enrichissement de l'encyclopédie était extrêmement lente. Et ça, bah, c'était un peu embêtant.
3: Et c'est là que l'idée de Wikipédia naquit. Une encyclopédie plus libre, à la contribution plus aisée. Le terme wiki vient d'ailleurs, pour la petite anecdote, du terme wiki-wiki, qui en hawaïen signifie « rapide ». Et l'expansion de Wikipédia fut, on peut le dire, extrêmement rapide, wiki-wiki. Déjà, au niveau de la fréquentation du site, qui doublait tous les 3 ou 4 mois, en 2007, Wikipédia était carrément devenu l'un des 10 sites les plus populaires aux États-Unis pour être au final aujourd'hui visité chaque mois par près d'un demi-milliard de visiteurs, avec une base de données alimentée chaque jour par plus de 100 000 contributeurs à travers le monde et proposant plus de 60 millions d'articles dans plus de 300 langues.
2: Et tout ça, gratuitement. Probablement la principale raison du succès de Wikipédia d'ailleurs. Sauf que pour maintenir un site, même si les contributeurs sont bénévoles, bah, il faut un minimum de soutien. Et c'est pour ça que si vous le souhaitez, et surtout le pouvez, il y a toujours la possibilité de faire un don, une collecte de fonds étant d'ailleurs réalisée par la Wikimedia Foundation tous les ans. Mais si vous savez là les bandeaux d'appels qui popent de partout sur chaque page et qui vous exhortent à donner 1 euro alors que vous, pauvre âme en perdition, aviez juste besoin de savoir qui avait raison entre vous et votre pote. Triste vie.
3: C'était Daily Binary. Rendez-vous demain pour une nouvelle dose de culture générale
2: sur le monde digital.

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1: Avec Ritz Randriam Ampandri, coach sportif chez Work Inside Out, le mot imposé est aujourd'hui égaré.
2: Alors le mot égaré, ça me fait penser un petit peu à des choix de vie. Par exemple, moi j'ai fait mon parcours scolaire dans un domaine et je me suis senti particulièrement pas bien dans ce domaine-là. Je me suis senti surtout beaucoup égaré, dans le sens où je savais pas ce que je faisais dans ce milieu. Le fait de s'égarer, ça permet aussi de prendre du recul sur tout ce qu'on fait, prendre du recul sur la vie, prendre du recul sur pourquoi on fait les choses. Pour moi, c'est pas un mot négatif, c'est plutôt un mot qui me permet de dire, je sais pas ce que je fais dans cette situation, je sais pas pourquoi j'ai choisi ça, mais je prends le temps de pouvoir analyser pourquoi j'ai choisi ça pour pouvoir derrière me laisser peut-être porter par la vie. La conscience de l'égarement, c'est le moyen de trouver son chemin. On peut faire des erreurs dans notre vie, notre parcours, mais quand on prend conscience que les choses arrivent et qu'on comprend pas forcément pourquoi, après ça nous permet d'avoir plus peut-être de discernement pour avancer.
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0: Bonjour à tous, à la une de l'actualité, les parents qui veulent profiter du nouveau congé de naissance doivent prévenir leur employeur avant le 1er juin. Il sera possible dès le 1er juillet pour les enfants nés depuis le début de l'année 2026. Chaque parent pourra bénéficier d'un ou deux mois en plus, rémunéré à 70% du salaire net le premier mois, puis 60% le deuxième. 16 personnes de l'école Saint-Dominique à Paris, toujours en garde à vue hier soir concernant les violences sexuelles dans le périscolaire. Des animateurs, des responsables éducatifs et des agents de maternelle de 18 à 68 ans. Les enquêteurs travaillent sur des faits de nature et de gravité différentes selon le parquet de Paris. Depuis le début de l'année, 78 agents municipaux ont été suspendus dans les écoles parisiennes, quasiment la moitié pour des soupçons de violences sexuelles. Les t-shirts sortent du placard. Retour de la chaleur pour ce week-end de la Pentecôte. Jusqu'à 34 degrés sont prévus demain dans le sud-ouest, notamment à Bordeaux, 32 à Toulouse. Le soleil va dominer sur une grande partie du pays jusqu'à samedi. La chaleur va rester plus modérée près de la Méditerranée, avec par exemple 23 attendus à Nice et 24 à Toulon. Nouvelle proposition de paix des États-Unis examinée par l'Iran. Téhéran réclame la levée du blocus américain dans le détroit d'Ormuz et le dégel de ses avoirs à l'étranger. Les discussions sont dans la dernière phase des négociations, affirme Donald Trump. Elle adore la Terre vue du ciel. Sophie Adnaud, l'astronaute française, a donné une conférence de presse hier depuis l'espace. Pour elle, ça a clairement changé sa vision du monde. Vue de là-haut, il n'y a plus de frontières.
1: Ce qui change vraiment, c'est cette perspective qu'on a en fait. Quand on voit la Terre avec cette distance, cette perspective, on comprend que vraiment tout est unité. Et quand on est sur Terre, on a tous en tête que c'est la géographie, les continents, les pays, tout a des limites. Ici, quand on voit la Terre dans son ensemble, eh bien, tout est interconnecté, les continents, les océans, on comprend que la météorologie, les nuages, etc. Du coup, si on veut la protéger ensemble, cette planète, il faut que l'humanité soit unie et aille dans la même direction, en fait. Pour la protéger.
0: L'astronaute française Sophie Adnaud depuis l'espace hier. En football, Nice jouera son barrage retour pour le maintien contre Saint-Etienne dans une Allianz Riviera à huis clos. La commission de discipline de la Ligue a sanctionné le club après les incidents survenus dimanche face à Metz. Voilà pour l'essentiel de l'actualité. Belle journée à tous.
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2: Aujourd'hui, dans ma chanson coup de cœur, on discute rock. On va écouter une très célèbre chanson du groupe Rolling Stones, sortie en 1966, c'est Paint It Black, avec ou sans virgule, c'est le débat, mais nous on préfère sans quand même. C'est une chanson qui a un fond très triste, puisqu'elle raconte l'histoire d'un homme qui voudrait peindre en noir tout ce qu'il voit parce qu'il est dépressif. Et il voit tout en noir, justement.

0: Bonjour à tous, à la une de l'actualité, les parents qui veulent profiter du nouveau congé de naissance doivent prévenir leur employeur avant le 1er juin. Il sera possible dès le 1er juillet pour les enfants nés depuis le début de l'année 2026. Chaque parent pourra bénéficier d'un ou deux mois en plus, rémunéré à 70% du salaire net le premier mois, puis 60% le deuxième. 16 personnes de l'école Saint-Dominique à Paris, toujours en garde à vue hier soir concernant les violences sexuelles dans le périscolaire. Des animateurs, des responsables éducatifs et des agents de maternelle de 18 à 68 ans. Les enquêteurs travaillent sur des faits de nature et de gravité différentes selon le parquet de Paris. Depuis le début de l'année, 78 agents municipaux ont été suspendus dans les écoles parisiennes, quasiment la moitié pour des soupçons de violences sexuelles. Les t-shirts sortent du placard. Retour de la chaleur pour ce week-end de la Pentecôte. Jusqu'à 34 degrés sont prévus demain dans le sud-ouest, notamment à Bordeaux, 32 à Toulouse. Le soleil va dominer sur une grande partie du pays jusqu'à samedi. La chaleur va rester plus modérée près de la Méditerranée, avec par exemple 23 attendus à Nice et 24 à Toulon. Nouvelle proposition de paix des États-Unis examinée par l'Iran. Téhéran réclame la levée du blocus américain dans le détroit d'Ormuz et le dégel de ses avoirs à l'étranger. Les discussions sont dans la dernière phase des négociations, affirme Donald Trump. Elle adore la Terre vue du ciel. Sophie Adnaud, l'astronaute française, a donné une conférence de presse hier depuis l'espace. Pour elle, ça a clairement changé sa vision du monde. Vu de là-haut, il n'y a plus de frontières.
1: Ce qui change vraiment, c'est cette perspective qu'on a en fait. Quand on voit la Terre avec cette distance, cette perspective, on comprend que vraiment tout est unité. Et quand on est sur Terre, on a tous en tête que c'est la géographie, les continents, les pays, tout a des limites. Ici, quand on voit la Terre dans son ensemble, eh bien, tout est interconnecté, les continents, les océans, on comprend que la météorologie, les nuages, etc. Du coup, si on veut la protéger ensemble, cette planète, il faut que l'humanité soit unie et aille dans la même direction, en fait, pour la protéger.
0: L'astronaute française Sophie Adnaud depuis l'espace hier. En football, Nice jouera son barrage retour pour le maintien contre Saint-Etienne dans une Allianz Riviera à huis clos. La commission de discipline de la Ligue a sanctionné le club après les incidents survenus dimanche face à Metz. Voilà pour l'essentiel de l'actualité. Belle journée à tous.
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2: Aujourd'hui, dans ma chanson coup de cœur, on écoute un rappeur qu'on adore, c'est Orelsan. Alors c'est vrai qu'il a connu une période un peu sombre où tout le monde le considérait comme un macho, comme quelqu'un qui dénigrait les femmes. Dans son album La fête est finie, il a écrit une chanson d'amour et même de dévotion incroyablement belle et je vous propose de l'écouter tout de suite. Elle s'appelle Paradis.

0: C'était Paradis de Orelsan, une chanson qu'on apprécie beaucoup et qui est à réécouter dans son album La fête est finie, sorti en 2017.
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0: 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Une petite pensée sur le premier métier.
1: Ah, comme travail, j'ai commencé avec mon père. Mon père, il était rédacteur de journal Le Rhin français. Donc, j'étais la secrétaire. Je prenais le téléphone, je tapais à la machine. Je recevais les gens qui venaient pour des annonces. Et puis, je faisais le décompte avec les porteuses de journal. Parce que tous les mois, elles venaient rendre l'argent qu'elles avaient cherché pour l'abonnement. C'était intéressant. Et à 23, je me suis mariée. Et je suis repartie avec mon mari à Strasbourg.
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1: Bonjour à tous, à la une de l'actualité, un nouveau paquet d'aides face à la hausse des prix des carburants. Le Premier ministre Sébastien Lecornu doit le détailler à 17h. Plusieurs mesures sont prévues pour le mois prochain. L'indemnité carburant destinée aux 3 millions de travailleurs modestes grands rouleurs n'est pas pour tout de suite. Les demandes ne pourront être effectuées qu'à partir de mercredi prochain sur le site des impôts. Dans la guerre au Moyen-Orient, nouvelle proposition de paix des États-Unis examinée par l'Iran. Téhéran réclame la levée du blocus américain dans le détroit d'Ormuz et le dégel de ses avoirs à l'étranger. Les discussions sont dans la dernière phase des négociations, affirme Donald Trump. L'armée américaine annonce avoir arraisonné un pétrolier iranien soupçonné d'avoir tenté de contourner le blocus. En France, le nouveau congé de naissance va entrer en vigueur le 1er juillet. Mais attention, les parents qui souhaitent en bénéficier devront rapidement prévenir leur employeur. Les détails avec Jacques Terrance.
2: Oui, les parents intéressés par le nouveau congé de naissance devront faire vite. Le gouvernement rappelle qu'il faudra prévenir son employeur avant le 1er juin pour bénéficier de ce dispositif dès le 1er juillet. Le nouveau congé concerne les parents d'enfants nés depuis le 1er janvier 2026. Chacun pourra prendre un ou deux mois supplémentaires en plus du congé maternité, paternité ou d'adoption. Le premier mois sera indemnisé à 70% du salaire net et 60% pour le second. Le gouvernement présente cette mesure comme un soutien à la natalité, alors que le nombre de naissances continue de baisser en France. Des décrets d'application doivent être publiés la semaine prochaine.
1: Merci Jacques. 16 personnes de l'école Saint-Dominique à Paris, toujours en garde à vue hier soir concernant les violences sexuelles dans le périscolaire. Des animateurs, des responsables éducatifs et des agents de maternelle de 18 à 68 ans. Les enquêteurs travaillent sur des faits de nature et de gravité différentes selon le parquet de Paris. Depuis le début de l'année, 78 agents municipaux ont été suspendus dans les écoles parisiennes, quasiment la moitié pour des soupçons de violences sexuelles. La mère de famille qui s'est défenestrée du 13e étage avec trois de ses enfants hier matin à Toulon était en rupture de traitement. Info de nos confrères de Varmatin. Elle venait récemment de sortir d'un hôpital psychiatrique marseillais. Le drame a fait 4 morts. Une enquête pour meurtre par ascendant est ouverte. 4 enfants plus âgés sont eux pris en charge par les autorités. Et en tennis, Roland-Garros, c'est dimanche et place aujourd'hui au tirage au sort des tableaux principaux hommes et dames à partir de 14h. Voilà pour l'essentiel de l'actualité. Très belle journée à tous.
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1: Bonjour et bienvenue dans Ça vaut le détour. Le film L'île aux chiens a beau être un film d'animation, ce n'est pas un dessin animé, c'est un film. Un film du réalisateur Wes Anderson.
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1: L'île aux chiens est un film qui se déroule dans une ville du Japon dystopique, 20 ans dans le futur. Suite à l'épidémie de grippe canine, le maire Kobayashi, amateur de chats, décrète l'exil de tous les chiens sur l'île des charges qui devient l'île aux chiens. Atari, le fils orphelin du maire, vole un petit avion pour retrouver son chien Spots, premier chien déporté. Une fois sur l'île, Atari se fait aider par 5 chiens et ils découvrent ensemble une conspiration.
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1: L'animation en stop-motion en volume de ce film est une prouesse, puisqu'elle a mobilisé 670 personnes pour plusieurs mois de travail. Plus de 1000 marionnettes ont été confectionnées et Wes Anderson a fait appel à Tristan Oliver, le chef opérateur de Wallace & Gromit, pour l'aider. Une particularité du film est que les paroles des personnages japonais ne sont pas traduites, alors que les chiens, eux, parlent parfaitement anglais dans leur version originale ou français dans la version traduite. Le réalisateur s'exprime à ce propos. En faisant parler les personnages en japonais sans utiliser de sous-titres, j'ai voulu qu'on les écoute parler dans leur langue. Certes, on ne comprend pas le sens de ce qu'ils disent, mais on perçoit leurs émotions.
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1: Les personnages de l'île aux chiens sont terriblement attachants, alors que ce ne sont que des bouts de plastique, de tissu et de silicone. C'est la magie de l'animation. Avec humour et subtilité, les personnages deviennent vivants. L'aspect artisanal est mis en valeur par les plans symétriques, précis et remplis de poésie du cinéma de Wes Anderson. L'esthétique du film est magnifique. L'île aux chiens est remplie de références à des réalisateurs japonais, notamment Kurosawa, et ne va pas sans rappeler Miyazaki, le maître de l'animation japonaise. L'ambiance offre une réalité alternative et onirique du Japon. On y trouve aussi un message politique ainsi qu'une réflexion sur la surproduction du monde occidental qui met tout au rebut, autant les produits et le matériel que les animaux et les humains. La solution qu'il nous propose est de réfléchir, de rechercher, de résister et surtout d'être loyal et empathique. L'île aux chiens est un film qui vaut le détour.
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0: à la une de l'actualité, un nouveau paquet d'aides face à la hausse des prix des carburants. Le Premier ministre Sébastien Lecornu doit le détailler à 17h. Plusieurs mesures sont prévues pour le mois prochain. L'indemnité carburant destinée aux 3 millions de travailleurs modestes grands rouleurs n'est pas pour tout de suite. Les demandes ne pourront être effectuées qu'à partir de mercredi prochain sur le site des impôts. Dans la guerre au Moyen-Orient, nouvelle proposition de paix des États-Unis examinée par l'Iran. Téhéran réclame la levée du blocus américain dans le détroit d'Hormuz et le dégel de ses avoirs à l'étranger. Les discussions sont dans la dernière phase des négociations, affirme Donald Trump. L'armée américaine annonce avoir arraisonné un pétrolier iranien soupçonné d'avoir tenté de contourner le blocus. En France, le nouveau congé de naissance va entrer en vigueur le 1er juillet. Mais attention, les parents qui souhaitent en bénéficier devront rapidement prévenir leur employeur. Les détails avec Jacques Terrance.
1: Oui, les parents intéressés par le nouveau congé de naissance devront faire vite. Le gouvernement rappelle qu'il faudra prévenir son employeur avant le 1er juin pour bénéficier de ce dispositif dès le 1er juillet. Le nouveau congé concerne les parents d'enfants nés depuis le 1er janvier 2026. Chacun pourra prendre un ou deux mois supplémentaires en plus du congé maternité, paternité ou d'adoption. Le premier mois sera indemnisé à 70% du salaire net et 60% pour le second. Le gouvernement présente cette mesure comme un soutien à la natalité, alors que le nombre de naissances continue de baisser en France. Des décrets d'application doivent être publiés la semaine prochaine.
0: Merci Jacques. 16 personnes de l'école Saint-Dominique à Paris, toujours en garde à vue hier soir concernant les violences sexuelles dans le périscolaire. Des animateurs, des responsables éducatifs et des agents de maternelle de 18 à 68 ans. Les enquêteurs travaillent sur des faits de nature et de gravité différentes selon le parquet de Paris. Depuis le début de l'année, 78 agents municipaux ont été suspendus dans les écoles parisiennes, quasiment la moitié pour des soupçons de violences sexuelles. La mère de famille qui s'est défenestrée du 13e étage avec trois de ses enfants hier matin à Toulon était en rupture de traitement. Info de nos confrères de Varmatin. Elle venait récemment de sortir d'un hôpital psychiatrique marseillais. Le drame a fait 4 morts. Une enquête pour meurtre par ascendant est ouverte. 4 enfants plus âgés sont eux pris en charge par les autorités. Et en tennis, Roland-Garros, c'est dimanche et place aujourd'hui au tirage au sort des tableaux principaux hommes et dames à partir de 14h. Voilà pour l'essentiel de l'actualité. Très belle journée à tous.

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1: Avec Sarah Lunyanga-Conqui, chargée de communication parrainage au CEL, le mot imposé est aujourd'hui vitalité.
2: Vitalité, ça me fait penser à l'énergie. Ça me fait penser un peu à ce que les gens disent de moi quand ils me voient. Ils disent que je suis pleine de vitalité, pleine de joie, j'aime rire, j'aime blaguer, je suis toujours d'entrain et de bonne humeur, la grosse majorité du temps. Donc ouais, vitalité, ça me fait penser à moi. Je me rends compte aussi à quel point c'est précieux, parce que quand on est extrêmement fatigué, on se rend compte que avoir la vitalité et être en pleine forme, c'est vital. C'est vraiment vital. Donc ouais, vitalité, c'est un peu qui je suis. Pour moi, la recette de la vitalité, bah, déjà, je me dis que la grosse majorité me vient de Dieu, parce que c'est lui qui me la donne. La vitalité, c'est aussi son entourage, les personnes qu'on a autour de soi, des personnes qui nous apportent aussi la joie, la bonne humeur. La vitalité aussi, c'est se dire qu'on peut être aussi une source de joie, de vie pour les personnes qui sont autour de nous. La source de la vitalité, c'est prendre la vie du bon côté en se disant que bah, être en vie, déjà, c'est une grâce. Vivre la vie à pleines dents.
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2: 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Une petite pensée sur la brasserie Cronenbourg.
3: Il y avait encore un train qui passait et derrière il y avait la brasserie avec une belle villa pour le directeur et beaucoup de gens qui habitaient à Cronenbourg là-bas travaillaient. Même le médecin qui vient en cours ici, étudiant, dès qu'il avait des vacances, il allait là-bas pour rincer les bouteilles. Ça faisait rentrer un peu d'argent. Voilà. Et il n'était pas le seul, hein. Mais aujourd'hui, la brasserie a disparu. C'est un nouveau quartier. Ils sont partis à Aubernais et maintenant, ils se sont liés avec une brasserie allemande.
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1: Bonjour à tous. À la une de l'actualité, l'annulation ou non des concerts de Patrick Bruel lui appartient. Les mots ce matin d'Aurore Berger, la ministre chargée de l'égalité femmes-hommes. Le chanteur est visé par plusieurs plaintes pour viol et agression sexuelle. Plusieurs maires, notamment à Paris, Marseille, Brest et Nancy, ont appelé le chanteur à suspendre sa tournée le temps de la procédure judiciaire. Un nouveau paquet d'aide face à la hausse des prix des carburants. Le Premier ministre Sébastien Lecornu doit le détailler à 17h aujourd'hui. Plusieurs mesures sont prévues pour le mois prochain. L'indemnité carburant destinée aux 3 millions de travailleurs modestes grands rouleurs n'est pas pour tout de suite. Les demandes ne pourront être effectuées qu'à partir de mercredi prochain sur le site des impôts. 16 personnes de l'école Saint-Dominique à Paris, toujours en garde à vue hier soir concernant les violences sexuelles dans le périscolaire. Des animateurs, des responsables éducatifs et des agents de maternelle de 18 à 68 ans. Les enquêteurs travaillent sur des faits de nature et de gravité différentes selon le parquet de Paris. La cour d'appel de Paris rend sa décision aujourd'hui dans le procès visant Air France et Airbus pour homicide involontaire, 17 ans après le crash du vol Rio-Paris. Les deux groupes avaient été relaxés en première instance en 2023, malgré la reconnaissance de faute civile. Ce crash en juin 2009 avait fait 228 morts. Elle adore la Terre vue du ciel. Sophie Adnot, l'astronaute française, a donné hier une conférence de presse depuis l'espace. Pour elle, ça a clairement changé sa vision du monde. Vu de là-haut, il n'y a plus de frontières.
2: Ce qui change vraiment, c'est cette perspective qu'on a en fait. Quand on voit la Terre avec cette distance, cette perspective, on comprend que vraiment tout est unité. Et quand on est sur Terre, on a tous en tête que c'est la géographie, les continents, les pays, tout a des limites. Ici, quand on voit la Terre dans son ensemble, eh bien, tout est interconnecté, les continents, les océans, on comprend que la météorologie, les nuages, etc. Du coup, si on veut la protéger ensemble, cette planète, il faut que l'humanité soit unie et aille dans la même direction, en fait, pour la protéger.
1: L'astronaute française Sophie Adnot, depuis l'espace hier, elle doit y rester jusqu'à la mi-septembre. Et en basket,

Victor Wembanyama n'a pas suffi cette nuit en NBA. Les Spurs ont perdu contre Oklahoma 122 à 115 en finale de la Conférence Ouest. Un match partout entre les deux équipes. Le Français a marqué 21 points pour 17 rebonds. Prochain match dans la nuit de vendredi à samedi. Voilà pour l'essentiel de l'actualité. Bonne journée à tous.

0: 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Avec Annanciel, artiste auprès des enfants, le mot imposé du jour est foi.
1: La foi, c'est challengeant, croire en des choses, en quelque chose, en quelqu'un qu'on ne voit pas avec les yeux, qu'on découvre avec les yeux de notre cœur. La foi, c'est croire encore que c'est possible quand tout ce qui est autour de nous dit que c'est impossible. Avoir la foi de ce que Dieu nous dit. J'ai un souvenir en 2017 quand on a eu un accident grave de voiture sur l'autoroute et mon mari a reçu qu'on n'aurait rien alors que mon enfant était en train d'hurler, qu'il avait été projeté et que notre véhicule était en 1000 morceaux et tout le matériel aussi est éparpillé sur l'autoroute. Et croire, justement, la foi, et c'est ce qui nous donne le moyen de passer ces moments. Et puis, la foi, ça m'évoque ce moment aussi dans l'accident où il y avait un livre qui a été propulsé pendant l'accident et c'était « Dieu est bon ». Et ce moment où même un motard qui nous aidait à ramasser les affaires nous a dit « Je crois que Dieu a été bon pour vous à ce moment-là ». Et pour moi, c'était des moments où j'ai choisi de croire parce que Dieu était avec nous et qu'il nous avait préservés et sauvés de quelque chose de tragique.
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2: Et bienvenue dans le Happy Hour, vous êtes avec Théophile.
3: Bonjour à tous, et Alexandre.
2: Et on va, et on est de retour cette semaine. Je suis également ici. Et on est de retour cette semaine avec toujours nos petites rubriques, hein, l'agenda ciné, enfin pas l'agenda ciné, le coup de cœur ciné de la semaine.
3: Le jeu du mauvais scénariste.
2: Le jeu du mauvais scénariste comme d'habitude.
3: Un d'ailleurs que j'ai préparé qui est vraiment très très bon.
2: Ah ouais, j'ai vu la taille du truc, il a l'air immense quoi. Et ensuite on enchaînera sur la découverte musicale de la semaine de Théophile, qui nous parlera d'un artiste qu'on aime bien tous les deux, vous verrez ça tout à l'heure. Et ensuite on enchaînera avec...
3: Le jeu des citations, le blind test des citations.
2: Blind test des répliques de films. Et ce sera la fin de la mission, mais là ce n'est que le début, et on commence direct par balancer le premier son, et on écoute Where is my mind des...
3: Pixies.
2: Évidemment. Allez, à tout à l'heure, on se retrouve pour le coup de cœur ciné. Stop.

0: On vient d'écouter Where's My Mind des Pixies et on va passer au coup de cœur ciné. Non, pas coup de cœur ciné. Le...
1: Si, c'est si, ça.
0: Coup de cœur ciné.
1: Le coup de cœur ciné, ouais.
0: Par contre, Alexandre, du coup,
1: moi, j'ai juste envie de relever que t'as dit Where's My Mind et c'était vachement drôle.
0: C'est parce que c'était mal dit.
1: Bah, en même temps, c'est relou à dire pour un non-anglophone, quoi.
0: C'est vrai. Je me suis comprendre, j'espère.
1: Et donc, pour le coup de cœur ciné de la semaine, on va parler d'un film français, un film qui s'appelle Les Chatouilles. C'est un film français réalisé par Andrea Bescon et Eric Métayer. Il raconte l'histoire d'Odette, petite fille de 8 ans, passionnée de danse. Un jour, un ami de la famille la viole, et c'est le moment où je plombe l'ambiance directement. Le film raconte la reconstruction d'Odette après cet événement dramatique qui change sa vie. Odette y est incarnée par Andrea Bescon elle-même et est inspirée par la pièce de théâtre éponyme Les Chatouilles qui vaudra le Molière du seul en scène à la danseuse. Cette pièce est elle-même inspirée par l'histoire de Andrea Bescon et est mise en scène par Eric Métayer. Dans cette pièce, Andrea Bescon raconte son histoire à travers la danse, passion qui l'aide dans son combat et lui permet d'exprimer ce qu'on ne peut pas dire avec des mots. Le film constitue un témoignage authentique et le propos est juste et décrit très bien l'impact qu'a ce genre d'événement sur la vie des femmes. Mais le tout est traité avec une petite touche de légèreté quand même, ce qui rend le film super intéressant. Et c'est pas très souvent qu'on voit des films qui parlent de la pédophilie au cinéma.
0: Plus français.
1: Ouais, en plus. Et du coup, c'est vraiment un point de vue...
0: authentique.
1: Ouais, voilà, intérieur à la situation, quoi. Bah voilà, ça c'était pour le coup de cœur ciné de la semaine.
0: Bon, du coup, un film intéressant, mais peut-être pas spécialement joyeux, on va dire.
1: Alors, pas très joyeux, non, effectivement, ça reste un drame, mais intéressant à regarder, quoi. Il faut se nourrir de ce genre de film.
0: Mais on va peut-être remettre un bon mood là tout de suite.
1: Un bon mood, et on va écouter. Qu'est-ce qu'on écoute? Si j'ai un bon mood, on peut écouter Mango de Ganja White Knight.
0: Ça me paraît être une bonne idée.
1: Et on se retrouve après pour le jeu du mauvais scénariste. À toutes.

0: Et on vient d'écouter du coup Ganja White Knight, son titre Mango. Vous êtes toujours dans The Happy Hour avec Théophile qui va
1: commencer le jeu.
0: Commencer le jeu
1: du mauvais scénariste.
0: C'est à lui de passer en premier.
1: Alors on va peut-être réexpliquer les règles. Avant, je sais que t'es très bon pour expliquer les règles, je te laisse faire Alexandre.
0: Il s'agit de décrire un film de la façon la plus vague possible afin que le scénario soit difficile à trouver et que ce soit compliqué pour l'autre.
1: Et on compte évidemment les points.
0: Oui.
1: Mais évidemment.
0: Et on ne rappellera pas que je suis mauvais à ce jeu.
1: Non, voilà ce que j'allais dire.
0: Mais... Et en plus, Théophile m'a dit qu'il en avait préparé une bien difficile. Donc,
1: que tu peux trouver en vrai, que tu peux trouver facilement.
0: Ouais, je peux quand même la trouver. Bon, ouais. Ok. Bon, bah, vas-y, je t'écoute.
1: Ok, alors, je vais commencer. C'est l'histoire de trois amis qui sont très bons en chant et qui habitent un petit village à côté d'une forêt. Un jour, un tueur en série arrive au village pendant que les trois amis font l'éloge de leur demeure respective. Le tueur en série vient alors chez le premier des trois amis. Et détruit violemment sa petite bâtisse.
0: Les trois petits cochons.
1: Laisse-moi la finir, elle était vraiment bien.
0: Vas-y.
1: Donc, il détruit violemment sa bâtisse, obligeant ce dernier à fuir chez l'un de ses amis. Se croyant alors en sécurité, les deux amis provoquent le tueur en chantant, ce qui agace l'homme qui détruit à nouveau la deuxième demeure. Eh oui.
0: Ouais.
1: Les obligeant encore une fois à s'enfuir chez leur dernier ami, dernier rempart face à la mort. Le tueur, fatigué, n'arrivant cette fois-ci pas à détruire la maison bien solide, tente alors d'entrer par effraction. Mais les amis l'ébouillantent, faisant fuir notre antagoniste, tout ceci en chanson et en se goinfrant comme des porcs. Du coup, la petite indice.
0: Mais en vrai, c'est assez facile de trouver parce que c'est comme ça qu'on nous raconte le conte. Par contre, ils chantent à la base.
1: Bah non, mais vrai, j'ai pris la version du coup de Disney.
0: C'est vrai qu'il y a, plusieurs versions. Il n'y en a pas une où ils se font quand même bouffer.
1: À mon avis, vu que Disney adoucit tous les contes, c'est très probable.
0: C'est pas les frères Grimm à la base, non, c'est l'autre.
1: Perrault, peut-être.
0: Je ne sais plus. Ouais, ok, d'accord.
1: Oui,
0: mais en tout cas, je l'ai trouvé et je suis plutôt satisfait de moi.
1: Et bien joué à toi.
0: C'est de bonne augure. Vas-y, tu continues sur la deuxième.
1: Ouais.
0: Let's go.
1: Alors, c'est vraiment très très vague d'ailleurs la deuxième. Hein, juste, c'est une équipe d'aventuriers armés jusqu'aux dents qui décide de faire un tour d'Europe. Un tour d'Europe.
0: Ok.
1: En parallèle, une jeune femme dont la famille s'est faite assassiner décide de commettre un attentat envers le chef d'État français, qui du coup ça se passe en France.
0: D'accord.
1: Tout en regardant un film. Je pose pas de questions pour l'instant.
0: Attends,
1: une romance se crée entre elle et un officier de l'armée, qu'elle devra malheureusement laisser de côté pour arriver à ses fins.
0: D'accord.
1: Un méchant officier, quant à lui, passe son temps dans le film à chasser des humains. Et l'attentat, donc on passe directement à la fin, l'attentat ayant réussi et ayant tué tout le monde, il s'allie avec l'équipe d'aventuriers du début, mais se fait trahir en recevant une cicatrice sur le front. C'est vraiment très très vague, mais tu peux trouver.
0: Harry Potter ?
1: Non.
0: Tu parles une cicatrice sur le front. Attends, un attentat en regardant la télé ?
1: Ouais, je vais pas te dire ça moi, mais pas exactement, mais oui.
0: Tu peux la relire rapidement ?
1: Alors, une équipe d'aventuriers armés jusqu'aux dents décide de faire un tour d'Europe. En parallèle, une jeune femme dont la famille s'est faite assassiner décide de commettre un attentat envers le chef d'État français, tout en regardant un film. Une romance se crée avec un officier de l'armée qu'elle devra malheureusement laisser de côté pour arriver à ses fins. Un méchant officier, quant à lui, passe tout le film du coup à faire une chasse aux humains. Et l'attentat ayant réussi, et ayant tué tout le monde du coup, il s'allie avec l'équipe d'aventuriers du début, mais se fait trahir en recevant une cicatrice sur le front.
0: Waouh, mais du coup on est bien d'accord que il y a pas que des humains dedans.
1: Si.
0: Ah ouais.
1: Ouais.
0: Mais t'as dit qu'il y avait des gens pas humains, enfin une chasse aux humains.
1: Ouais.
0: Mais du coup c'est pas un humain.
1: Si.
0: C'est un. Je vois pas du tout, mec, c'est quoi ce truc?
1: C'est Glorious Bastard.
0: Ah. Ah ouais. Ah mais il se passe tellement de trucs dans les Tarantino.
1: Ouais, du coup, mais c'est surtout que j'ai mis aucun contexte. J'ai pas du tout mis nazi, guerre, ce que tu veux, etc. Donc.
0: Et bah du coup je l'ai pas eu. Hein.
1: Ouais, il était un petit peu compliqué celui-là quand même, on va pas se mentir.
0: Ouais.
1: Et le dernier par contre que j'ai, il est beaucoup plus basique, voire même traître, on va dire.
0: Donc, et bah ouais, hein, plus c'est court, moins il y a de détails en vrai, ça peut être compliqué. Hein.
1: Mais surtout que j'ai vraiment celui-là, c'est peut-être le plus vague que j'ai fait tout court.
0: Ok, ok, bah vas-y. Hein.
1: Alors, des délinquants, mais je pense qu'on peut même dire des terroristes, se battent contre le gouvernement et décident de détruire un gigantesque bâtiment. Les menaçant évidemment tous, pour ça qu'ils veulent le détruire. Ce faisant, le méchant tue le mentor du héros, juste avant que les héros détruisent ce bâtiment. Mais ce n'est que le début de leurs aventures.
0: Attends, le héros, c'est un des terroristes, du coup.
1: Ouais.
0: C'est les terroristes qui détruisent un bâtiment parce que ce bâtiment les menace.
1: Ouais.
0: Et qui tue le mentor du héros ?
1: L'antagoniste principal.
0: Le méchant tue le mentor du héros.
1: Ouais.
0: Et du coup ?
1: Et simplement, juste après avoir tué le mentor, bah, les héros, du coup, détruisent le bâtiment en question.
0: Ok. Donc les,
1: j'ai jamais mis autant peu de détails.
0: Ah ouais, mec. Bon. Donc le héros, il arrive avec ses potes, les terroristes, mm-hmm. à détruire le bâtiment mm-hmm. après que son mentor soit mort.
1: Ouais.
0: Et la quête du film, du coup, c'est de détruire le bâtiment.
1: Ouais.
0: Donc c'est le bâtiment, j'imagine qu'il est détruit à la fin.
1: Oui.
0: Qu'est-ce que quoi ? Est-ce que c'est un film pour ados, genre ?
1: Non.
0: Est-ce que t'as une date ?
1: Ça te donnerait trop d'indices.
0: Une date de sortie du film, ça me donne trop d'indices.
1: Oui. Enfin, parce que déjà, je la connais pas exactement. Ouais. Mais enfin, je peux te dire que c'est plus vieux que Jurassic Park, on va dire, déjà.
0: C'est vague. Détruire un bâtiment. Et les terroristes sont. C'est Star Wars.
1: Ouais.
0: Ah, BG. Ah non, franchement, il était stylé, lui. Ah, c'était là.
1: Il est
0: oh,
1: tellement
0: mec.
1: Vague, celui-là. Il est tellement
0: oh,
1: vague.
0: Oh, mec, j'ai galéré. Mais ah non, franchement, il est bien stylé. Je me suis dit, genre. Les terroristes ne sont donc pas des méchants, ça doit être des rebelles, rebelles Star Wars,
1: bah oui.
0: L'étoile. Ah oh ouais, un mec, il est pas mal. Franchement.
1: Si, je l'ai franchement fait en approximativement 2 minutes 30. Mais...
0: Eh ben, ouais. Eh ben,
1: écoute, t'as 2 points en tout cas.
0: 2 sur 3.
1: Bien joué.
0: Est-ce qu'on est un peu fort ici, finalement ?
1: Écoute, ça change d'habitude.
0: bon, bah, je te propose que je continue.
1: Vas-y.
0: Je te fasse les mains. Est-ce que t'es prêt ?
1: Oui.
0: Alors, Dern. Un chasseur de primes escorte son prisonnier pour aller obtenir la récompense. En chemin, il s'arrête dans une auberge et la tempête de neige à l'extérieur les obligea à y rester de longues heures avec comme compagnie une compagnie d'une amabilité controversée, disons. Genre pas du tout. Et pas du tout aimable, quoi. Niveau aimabilité, on est plutôt sur du zéro au niveau de la compagnie qu'ils obtiennent dans cette auberge.
1: D'accord.
0: Est-ce que tu vois ce que c'est ?
1: Est-ce que ce serait un film d'horreur pour
0: non.
1: un truc comme ça ? Non.
0: Non. Là tu galères mais quand tu vas trouver ou que je vais te le dire tu vas te dire évidemment
1: attends, le tout début c'est quoi exactement le terme que t'as utilisé pour
0: c'est un chasseur de primes escorte son prisonnier
1: ouais.
0: Pour aller obtenir la récompense donc le chasseur de primes a capturé le prisonnier
1: ouais,
0: il s'en va quémander la récompense et en chemin il s'arrête dans une auberge et la tempête de neige à l'extérieur les obligera à y rester de longues heures avec une compagnie d'une amabilité controversée.
1: Et donc ça, c'est tout le film ? Ou c'est vraiment le début ?
0: C'est le pitch du film.
1: Ok.
0: C'est le pitch du film, ouais.
1: Waouh. Wow. Je suis sûr que je connais et que ça va être humiliant.
0: À mort. À mort.
1: Ah
0: est-ce que je peux donner un indice ? Ça a quelques années, genre 3-4 ans.
1: Donc c'est pas si vieux que ça ?
0: Non, c'est pas si vieux que ça, ouais. Clairement pas.
1: C'est un film connu, du coup, bien connu ?
0: Ouais.
1: Ah !
0: Le réalisateur est connu aussi. Très connu.
1: Ah.
0: Réputé même.
1: Là, j'ai du mal.
0: Et tu sais pas ?
1: Non.
0: Ah. C'est, mais en plus, t'as parlé du réalisateur juste avant.
1: Enfin,
0: t'as fait un film. C'était les 8 salopards.
1: Alors, j'ai honte parce que j'ai jamais vu celui-là.
0: Oh non !
1: Ouais.
0: Il me parle de Tarantino, mais il a pas vu les 8 salopards.
1: J'ai vu tout le reste, hein, mais juste les 8 salopards.
0: Regarde-le, franchement. Mais du coup, c'est, ouais, le contexte, c'est que c'est un huis clos dans une auberge, et du coup, c'est ça le contexte.
1: Ok, d'accord.
0: En fait,
1: c'est vrai que j'avais aucune idée.
0: Le premier personnage introduit, c'est un chasseur de primes qui a sa prisonnière, qui va la rendre, quoi, mais il doit faire un stop dans une auberge parce qu'il y a la tempête dehors et que la nuit c'est chaud. Et il se retrouve, 8, enfermé dedans, et ça se passe tout dedans. Donc,
1: ok, d'accord. Voilà. Oui. Je le mets dans ma liste de. Film à regarder le plus vite possible.
0: Ça marche. Bon, je te fais le deuxième.
1: Ouais.
0: Alors, oulala, et lui il est bizarre. Hein.
1: Vas-y.
0: Une veuve vit avec son enfant dont elle a récupéré la garde après son expulsion d'un centre de rééducation. Il est atteint de troubles psychiques et donc assez difficile. Ainsi, sa mère devra lutter pour maintenir un équilibre de vie, aidée par la voisine, qui est une prof en congé sabbatique.
1: Ouah. Wow.
0: Ouais, c'est un peu...
1: Ouah. Wow.
0: En vrai, c'est très connu.
1: Est-ce que c'est un peu un piège dans le sens où t'as vraiment donné aucun détail, mais du tout ? Ou c'est vraiment juste ça l'histoire ? C'est une histoire un petit peu genre drame familial ou quoi ?
0: Ouais, c'est une histoire drame familial. C'est un film réaliste.
1: Ok.
0: Je peux te préciser que les troubles psychiques, c'est la gestion de la colère. Qui n'existe pas, quoi, finalement. On gère pas la colère, quoi. Dans ce film. Est-ce que ça te dit un pitch de film sorti il y a Sorti il y a combien de temps ça? 5 ans? 5? Ouais, 5.
1: En tout cas, c'est que c'est, si c'est vraiment drame familial, c'est le genre de film où j'aime beaucoup et j'en connais pas mal, mais je retiens pas les titres.
0: Ouais, d'accord.
1: Donc c'est compliqué.
0: Je peux te dire que c'est pas français.
1: Ok.
0: Ni américain.
1: Ok.
0: Mais c'est francophone. Ah! Bah si c'est francophone, ça peut venir d'où?
1: Alors attends, c'est un film québécois du coup?
0: Ouais.
1: Et c'est Dolan qui l'a fait?
0: Ouais.
1: mais alors non, mais attends, parce que c'est vrai.
0: T'as
1: parce
0: pas,
1: que,
0: pas
1: parce
0: le titre.
1: Que, oui. Ah. C'est ce que je te disais, je retiens pas les titres.
0: Ah, théorie. Mais du coup, tu l'as quoi?
1: Ouais, mais c'est pas Mommy.
0: Ouais, c'est ça ouais. C'est Mommy,
1: oui,
0: ouais.
1: Okay.
0: Ouais, c'est Mommy.
1: Ok, oui.
0: Tu l'as pas vu non plus, j'imagine?
1: Celui-là, je l'ai pas vu, mais je connais le pitch complet du coup.
0: Ouais, bah voilà, c'est ça. C'est ça. Mais ouais, il est sympa, je l'ai vu, mais c'est space en vrai. Hein. Le format 4 tiers en plus.
1: Ouais, il est un peu glauque en vrai. Non.
0: Ouais, bah en fait, c'est assez bien fait pour le coup. La colère du gosse, enfin, tu vois que ça a l'air difficile quoi pour la maman.
1: Ouais.
0: Enfin bon.
1: Ok, bah encore une fois, un autre film à mettre dans ma liste.
0: Ouais. Et vas-y, on peut faire. Bah, je te fais le dernier.
1: Vas-y.
0: Alors, oh purée. Un homme aux caractéristiques particulières se.
1: Déjà, c'est un piège, c'est sûr.
0: C'est la phrase random.
1: Il a dit pour voir, un truc comme ça.
0: Un mec bizarre. Un homme aux caractéristiques particulières se bat pour rejeter l'héritage lourd de son père. Pour cela, il travaille avec une agence secrète qui gère et régule les autres êtres aux caractéristiques étranges. Et il va devoir faire équipe avec un agent du FBI contre son gré pour enquêter et empêcher un général nazi de déclencher l'apocalypse. Dit comme ça, c'est n'importe quoi.
1: Ouais. Mais vu que t'as dit général nazi, ça peut potentiellement. C'est un film de super-héros.
0: Ouais.
1: Ouais. Captain America?
0: Non.
1: Non, ça aurait pu. Non,
0: ouais.
1: Mais non. Ok. Ah bah c'est un truc avec les X-Men ou quelque chose comme ça?
0: Non.
1: Non.
0: C'est pas un Marvel.
1: C'est pas un Marvel?
0: Non.
1: C'est pas un DC?
0: Non.
1: Non, ok.
0: Alors, si tu veux, si ça t'aide, c'est un Dark Horse. Waouh, ou Black Horse. Un des deux. La maison d'édition, mais.
1: Ça m'avance pas plus que ça. attends.
0: Il y a
1: super-héros.
0: Je crois qu'il y a même un remake qui est prévu. Mais bon, ça c'est peut-être pas forcément.
1: Général nazi.
0: Il est sorti, je crois que c'est des années 2004. 2004, il est sorti. En 2004, ouais. Tu veux que je te le répète un peu?
1: Ouais, non, bon. Je l'ai vraiment en tête là pour le coup. Vas-y, répète quand même. Mais...
0: Remplace caractéristique particulière par qui a des pouvoirs, au pire. Hein.
1: Oui, non, mais ça, t'inquiète pas, c'était assez évident.
0: Un homme qui a des pouvoirs se bat pour rejeter l'héritage lourd de son père. Pour cela, il travaille avec une agence secrète qui gère et régule les autres êtres aux caractéristiques étranges. Et il va devoir faire équipe avec un agent du FBI contre son gré pour enquêter et empêcher un général nazi de déclencher l'apocalypse. C'est vrai que ça aurait pu un peu être Captain America. Hein.
1: Ouais. Mais alors attends, parce que potentiellement je l'ai peut-être pas vu ou oublié. C'est un truc bien connu, enfin genre dans le sens ça marque les esprits parce que justement c'est pas un Marvel ni un DC, donc c'est
0: ouais.
1: Ok. Du coup je vais peut-être dire totalement une grosse connerie, mais parce que ça se trouve c'est DC ou Marvel, mais Hellboy.
0: Ouais.
1: Ok.
0: Ouais c'est ça. Ouais c'est ça, c'est Hellboy. Mais tu les as vus ou pas?
1: Ouais, mais du coup j'ai complètement oublié le pitch. Complètement.
0: Ouais, bah ouais, moi je t'avoue que j'ai cherché un peu pour, pour me remémorer le pitch. Parce que je me souviens d'un méchant nazi, une résurrection.
1: Ouais,
0: et
1: c'est pas plus.
0: Ouais, voilà. mais c'est ça, ouais. Et j'aimais bien Hellboy, c'était réalisé par Guillermo del Toro.
1: Ouais, en plus, c'est ça, c'est Guillermo del Toro.
0: Mais je crois que du coup, ouais, ils vont faire un remake.
1: Ouais, j'ai vu
0: et
1: ça.
0: Et l'acteur principal, ça va être David Harbour, là, celui qui joue dans Stranger Things. Je sais pas si t'as vu. Il fait le flic.
1: Ouais.
0: Dans Stranger Things.
1: Ok, il va jouer Hellboy.
0: Ouais.
1: Ok.
0: Ouais, d'accord. Et d'ailleurs, je trouve ça assez cool, les visuels, ils ressemblent vraiment à la version que Ron Perlman avait fait à l'époque.
1: Ok, bah ok.
0: Bon, t'as eu 2 points et j'en ai eu 2. On dirait qu'on est sur une égalité.
1: Eh ben.
0: Est-ce qu'on peut se serrer la main?
1: Un petit peu.
0: Allez.
1: Personne ne peut le voir, évidemment.
0: Personne ne peut le voir, mais on se serre la main.
1: On va faire un check, sinon. Un petit check.
0: Un petit check. Ouais, j'espère que vous l'avez entendu parce qu'on s'est fait mal au poignet.
1: Ouais.
0: bon, bah voilà, ça c'était pour le jeu du mauvais scénariste. On est sur une égalité pour une fois.
1: Ouais.
0: Peut-être que je regagne du niveau. Et on se retrouve après pour la découverte musicale de Théophile.
1: Ouais, et on écoute du coup.
0: On va écouter Liquid Sunshine
1: oui.
0: De Bigger Ranks.
1: À tout de suite.
0: À toutes.

0: Et nous sommes de retour dans le Happy Hour, et c'est la découverte musicale de Théophile.
1: Et oui, et
0: tu vas nous parler de quoi?
1: Je vais vous parler de l'artiste, un artiste qu'on apprécie beaucoup avec Alexandre, qui s'appelle Nuage.
0: C'est vrai, ça, je sais genre que je savais pas, mais en fait, je savais complètement.
1: Totalement.
0: C'est le travail d'un animateur, les gens. Apprenez-le.
1: C'est un acteur, attention. Mais du coup, on va parler de Nuage. Alors, malheureusement, il y a très peu d'informations sur Internet à son sujet, mais je fais de mon mieux pour essayer de vous le présenter d'une certaine manière. Donc, Nuage est un artiste britannique de musique électronique qui produit principalement, pour être technique, de la musique de futur garage, down-tempo et ambiante.
0: Voilà. Allez, les styles techniques de musique de nos jours.
1: Voilà, ouais, il y a beaucoup de termes pour...
0: Ça laisse la liberté à toutes les fantaisies du monde, quoi.
1: Et donc, il utilise des sons très planants et, dans ses musiques et des percussions qui sont plongées dans de la réverb, ce qui donne un côté très lointain, très aérien, etc., à ses productions. Et du coup... Durant ses phases de production, il dit quasiment jamais avoir d'idées précises de A à Z. Il se laisse plutôt une liberté en créant juste une boucle musicale et en improvisant un petit peu autour. Il laisse le feeling faire le reste de la musique et donc, il le fait vraiment au feeling. Et au début, quand il a commencé, donc c'était il y a 6 ans, en 2012, il pensait pas spécialement publier ses musiques. Puis il se dit un jour, pourquoi pas essayer. Il a publié des musiques sur Internet et il a eu un retour qui était très positif dans l'ensemble. Du coup, il a continué, et pour notre plus grand plaisir, au final.
0: Ouais, c'est clair.
1: Il utilise beaucoup de samples, comme il l'avait dit une fois dans une interview, du coup.
0: Ok.
1: Et
0: la seule et unique interview qui existe de lui, quoi.
1: Oui, d'ailleurs aussi, qu'on a pas sur Internet, sans mentir, mais... il a utilisé, dans la musique qu'on va présenter, enfin, que je vais présenter aujourd'hui, du coup, un discours de Alan Watts, qui est un écrivain et conférencier américain, qui a écrit sur la spiritualité, la religion, la philosophie, etc., et qui est considéré comme un des fondateurs de la contre-culture américaine. Et du coup, dans la musique, donc Dreams, la musique qu'on va écouter juste après, le discours d'Alan Watts est à propos des rêves lucides. Et voilà, le discours auquel Nuage a rajouté une instrumentation planante.
0: Est-ce qu'on peut dire que ça fait rêver? Énorme blague.
1: C'était présent comme blague.
0: Et c'est aussi l'humour dans le Happy Hour.
1: Évidemment, parce qu'on est des hommes très drôles.
0: Bon, on écoute Nuage.
1: On écoute Nuage.
0: Vas-y, c'est parti. À toutes. 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Let's have a dream which isn't under control. Well, something is going to happen to me that I don't know what it's going to be. Then you would get more and more adventurous, and you would make further and further out gambles as to what you would dream. 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

0: On vient d'écouter Nuage Dreams, la découverte de, enfin ma découverte de la semaine. Et maintenant, on va passer au jeu des citations de films, blind test des citations de films, des répliques de films.
1: Et cette fois, je vais commencer.
0: Eh oui, Alexandre commence. Vas-y.
1: Alors, du coup, pour chaque film, j'ai une citation pour que tu trouves, puis j'en ai une qui sert d'indice, quoi.
0: D'accord, parce que moi, pas du tout.
1: Alors, t'es prêt ?
0: Ouais.
1: Ce baiser que tu m'as donné hante mes jours et mes nuits. Dans mes cauchemars, il ne m'en reste plus qu'une cicatrice qui ne se refermera jamais. Tu t'es emparé de mon cœur et tu le mets en au supplice. Tu vois ce que ça peut être,
0: ouais. Ouais, mais je sais plus.
1: Et j'en ai une autre.
0: Ouais, du coup, ça va aider.
1: Attends, parce que moi, ça me fait rire. Je n'aime pas le sable. Il est grossier, agressif, irritant et sensible. Attends, parce que moi, ça me fait rire. Je n'aime pas le sable. Il est grossier, agressif, irritant et s'insinue partout.
0: Mais je connais tellement...

0: Ouais.
1: en fait.
0: Mais oui, mais là n'est pas ma question. Ma question était plutôt c'est le, par rapport à la première réplique, c'est pas un film d'amour, si. Parce que je vois totalement ce que c'est, mais je vois pas. Je vois, enfin, tu vois, je sais que je connais.
2: Bah, il y a une romance, clairement. Hein.
0: Ouais.
2: Les deux phrases sont encore prononcées par le même personnage. Et c'est une. Ouais, c'est parce que ça parle d'une romance entre deux personnages dans un autre film. Dans un film. Qui n'est à la base pas une romance.
0: Tu m'as perdu.
2: Bah, le film, c'est pas une romance à la base. C'est juste qu'il y a juste.
0: Ouais,
2: y a,
0: non,
2: y a
0: non,
2: un
0: oui.
2: love interest dedans, quoi.
0: Ok, bah non, je vois pas, vas-y. Dis-moi ce que c'est. Parce que...
2: C'est Star Wars 2.
0: Ouais, d'accord.
2: Tu vois ou pas? Anakin, quand tu parles
0: ouais.
2: du sable, là.
0: Ouais, ouais.
2: Le 2, c'est vraiment où la romance avec Padmé Amidala,
0: ouais,
2: elle est à
0: mais
2: mort.
0: C'est ça qui m'a un peu. Enfin, qui m'a fait me dire, hé, hey, je connais parce que j'ai vu mille fois.
2: Ouais, bah ouais,
0: mais
2: non.
0: Par contre, c'est quoi? Parce que. Ouais.
2: Mais que je trouve la réplique sur le sable, elle est géniale.
0: Elle est bien.
2: Bon, vas-y, je te fais la celle d'après. T'es
0: ouais.
2: chaud? Ok. Alors. Mais vous savez, on peut trouver du bonheur même dans les endroits les plus sombres. Il suffit juste de se souvenir d'allumer la lumière.
0: Tu sais, ce qui est vraiment agaçant, c'est que j'ai failli la prendre, celle-là.
2: Ah merde.
0: Et du coup, je vois laquelle c'est.
2: Ah bon?
0: C'est. Enfin, mais du coup, je suis pas sûr. Parce que du coup, c'était en faisant mes recherches.
2: Bah, si tu veux, je te dis la deuxième. Hein.
0: Vas-y, hein, mais je pense savoir du coup.
2: Si vous réussissez ce soir, plus d'un innocent aura la vie
0: sauve. Harry Potter?
2: Trois tours devraient suffire.
0: Tu veux le film précis?
2: Oh bah vas-y.
0: Le 3, du coup, des Azkabans.
2: Ouais, grave. Voilà. C'est Dumbledore, hein, les deux.
0: Ouais, oui. Du coup.
2: Quelle sagesse!
0: Albus!
2: Albus. Albus Dumbledore, quel sage! Et bah oui, bah du coup, ça c'est fait.
0: Et la dernière maintenant?
2: Alors.
0: Je suis prêt.
2: Savez-vous pourquoi on a peur quand on est seul? Moi, je sais pourquoi. Je sais. Oh.
0: Y a pas de suite?
2: Ah non, c'est ça.
0: Ok, ok. Okay.
2: Juste, il sait, hein, il t'explique pas pourquoi. Juste, il sait. Par contre, il sait.
0: Ouais, clairement, mais il t'explique pas.
2: Non,
0: tu clairement pas, tu sauras pas, mais il le sait.
2: Et c'est ça.
0: Mais
2: faut
0: c'est
2: savoir.
0: Très, très, très vague.
2: Faut savoir qu'il le sait. Et j'en ai une deuxième, hein, si tu veux.
0: Ouais, bah oui, je veux bien, parce que c'est vraiment vague. Enfin, ça pourrait être dans plein de trucs.
2: Il ne faut pas regarder les gens. Ça les met mal à l'aise. C'est bizarre comme phrase, tout ça. Tu l'as ou pas?
0: Non.
2: Ok.
0: De là, j'ai.
2: Les années 90. Et. C'est les années. Ça date des années 90. C'est un acteur. L'acteur principal, il avait encore des cheveux. C'est un indice bizarre. Moi, l'indice que je te donne, c'est la capillarité de l'acteur.
0: J'ai vraiment fait un quiès dans ma tête, tu sais, où j'ai
2: t'as baissé des têtes,
0: ouais,
2: des gens chevelus, là.
0: Et je regarde certains.
2: Et le réalisateur est aussi très connu, mais pareil, il fait des.
0: Mais est-ce qu'il est chauve?
2: Non. Il fait soit des bons films, soit des films nuls.
0: C'est Shyma, j'arrive pas à dire son nom.
2: Ouais, c'est Night Shyamalan.
0: Ouais.
2: Mais est-ce que t'as le film?
0: Redis-les du coup, peut-être que ça va. Maintenant que je sais que c'est Shyamalan.
2: Savez-vous pourquoi on a peur quand on est seul? Moi, je sais pourquoi. Je sais. Et la deuxième, c'est il ne faut pas regarder les gens, ça les met mal à l'aise. Tu veux, j'en ai une troisième?
0: Ouais.
2: Je vois des gens qui sont morts.
0: Du coup, bah, par contre, mon kiès, il était justifié. Genre, c'est
2: ouais.
0: totalement ce que je pensais.
2: Est-ce qu'il était dans les têtes
0: ouais.
2: qui restaient?
0: Le sixième sens, du coup.
2: Ouais. Mais... Bruce Willis, quand il avait encore des cheveux.
0: Non, mais vraiment, pour le coup, tu m'as dit, il avait des cheveux, il en avait plus. Et après, là, il en a plus, du coup.
2: Bah ouais.
0: Mais, là, dans ma tête, c'était vraiment.
2: T'avais Jason Statham dedans aussi.
0: Ouais, mais c'est tout. Mais vraiment. Bah lui. Mais du coup, lequel de film
2: c'est, voilà. Ah non. Bon, bah voilà. Ouais, bah c'était le sixième sens.
0: Ouais, tu m'as quand même donné pas mal d'indices là, genre.
2: Bah la troisième, c'était
0: ouais,
2: évident, c'était sûr que t'allais la trouver. Mais
0: donc moi, je vais pas être tendre avec toi après, donc je pense qu'on peut ne pas le compter si tu veux.
2: Mais c'est vrai que quand tu sais que c'est le sixième sens, elles sont beaucoup plus logiques, quoi, les phrases. Il ne faut pas regarder les gens, ça les met mal à l'aise, c'est quand il y a une espèce de. Quoi, il y a des funérailles auxquelles le garçon se rend et il voit tous les esprits, les gens morts. Et du coup, c'est ça quand il dit ne pas regarder les gens, c'est parce qu'il faut pas regarder les morts, c'est les mêmes à l'aise, quoi. C'est un peu. C'est glauque, quoi.
0: Oui.
2: Bon, bah, je t'en prie, commence.
0: Alors, moi, je vais, comme dit, pas vraiment te faire de cadeau. Hein.
2: Fou là là, attends,
0: plus que ça.
2: Il faut que je me mette en situation. Ouais.
0: C'est pas la question, mais c'est juste que j'ai pas une deuxième citation pour te mettre un contexte un peu plus.
2: Vas-y, j'espère que je vais être chaud.
0: Ok, alors.
2: Je suis en pole position là.
0: Concrètement, déjà, juste, j'ai pris trois films que tu connais. C'est sûr que tu connais.
2: Ok.
0: Vraiment. C'est...
2: Oh, voilà. Mais non, mais là, en plus, tu me fous le seum parce que si je trouve pas, je vais vraiment m'en vouloir, quoi.
0: Oui.
2: Ok, le vice.
0: J'en suis confus.
2: Théophile, il a inventé le jeu et le vice.
0: C'est vrai.
2: Ouais, vas-y, continue là, constate.
0: Donc, le jour de mon jugement, quand je me présenterai devant Dieu et qu'il me demandera pourquoi.

0: Comment j'ai pu tuer un des miracles qu'il a créé? Qu'est-ce que je pourrais lui dire? Que c'était mon travail? Tu parles d'un travail.
1: Frankenstein?
0: Non.
1: Mince.
0: Meilleure réaction de ta vie.
1: Oups.
0: Du coup, non. Dis-moi si je fais des indices, mais je peux te la relire encore une fois.
1: Ouais, vas-y, relis-la.
0: Le jour de mon jugement, faut se dire qu'il y a une petite. C'est une scène émotion.
1: Ouais.
0: C'est vraiment une des scènes émotion dans le film. Okay. Même en fait, la scène émotion presque dans le film.
1: Ok. Genre vers la fin, un peu avant.
0: Ouais, un peu vers la fin, voilà.
1: Ok. Gros.
0: Le jour de mon jugement, quand je me présenterai devant Dieu et qu'il me demandera pourquoi, comment j'ai pu tuer un des miracles qu'il a créé, qu'est-ce que je pourrais lui dire? Que c'était mon travail? Tu parles d'un travail.
1: Oh my god.
0: Un indice, tu me dis, y a pas de problème.
1: Ah, je veux bien l'indice, ouais.
0: Okay, attends, je cherche un indice du coup. C'est un acteur qui a encore des cheveux.
1: Waouh.
0: Ça va beaucoup t'aider.
1: Bah, du coup, il y a. Je peux juste enlever beau soulier.
0: Voilà, c'est cool. Et deux autres satames.
1: Et deux autres.
0: Non, du coup, c'est un film qui se passe. Attends. Non, je peux te donner plusieurs indices. C'est une adaptation de livre, mais je vais pas te dire de qui parce que c'est trop évident. Du coup. C'est une adaptation de livre, du coup, et ça critique un truc assez important aux États-Unis. C'est une bonne critique de la société.
1: Le port d'armes?
0: Non. Je peux pas non plus te dire parce que c'est vraiment l'obésité. La base du film. Donc c'est une autocritique.
1: Alors, on va commencer à énumérer tous les problèmes qu'il y a aux États-Unis. Alors, l'obésité.
0: On n'a pas fini. Mais... Ouais, enfin, pas un des problèmes, mais un des. Comment dire? C'est quelque chose qu'il y avait aussi en France il n'y a pas si longtemps que ça d'ailleurs.
1: Le mariage gay.
0: Non, pas ça du tout. C'est le comment dire? C'est une question de loi, en fait. Une question de loi qui n'existe plus en France, qui existe encore un peu aux États-Unis, mais plus totalement. Voilà. C'est le plus d'indices que je peux te donner. Et le film, c'est un des, des films les plus tristes au monde.
1: C'est à propos de quelque chose qui était réglementé en France et aux États-Unis, qui ne l'est plus en France.
0: Un peu partout dans le monde d'ailleurs aussi, en fait.
1: Ça l'était dans le monde entier. Ça ne l'est plus en France, mais encore un peu aux États-Unis. Ouais. L'alcool?
0: Non.
1: Ah, mais qu'est-ce que ça peut être? Mais dis donc, Théophile, c'est qu'on se... on fait pas de cadeaux.
0: Non, bah non.
1: T'as un autre indice? Une année peut-être?
0: Ouais, année, je pourrais pas te dire quand c'est sorti, beaucoup. J'ai pas regardé vraiment. Je peux donner un indice, mais ça va être potentiellement évident, donc je sais pas.
1: Ouais, bah vas-y. Hein,
0: puis c'est La peine de mort, du coup.
1: La peine de mort?
0: C'est un bouquin de Stephen King.
1: Ouais, bah je m'en doute bien que c'est Stephen King, hein, on va pas se mytho, mais je t'avoue que je connais pas trop. Stephen King. mais si, c'est La ligne verte?
0: Ouais.
1: Ok. Ah oui, tu l'avais fait en mauvais scénariste, mais pas en la thèse de réplique.
0: Parce que c'est un de mes préférés.
1: Que j'ai déjà pensé avant, j'étais là en mode non, pas encore. Et en fait, si, d'accord. Mais j'ai toujours pas vu.
0: Hey, bien joué.
1: Moi, quand je mets des films sur ma liste de films à voir.
0: Tu les regardes pas.
1: Bah, la liste, je la prends et je la jette à la poubelle. Ok, ça marche. Bon, effectivement, là, tu me l'as donné pour le coup.
0: Ouais, mais après, si tu as toujours pas vu, je sais. Enfin,
1: ouais.
0: On peut ne pas le compter.
1: Et je le regarderai.
0: Ouais, mais oui, regarde-le vraiment, même s'il est triste.
1: Et dans deux semaines, on en reparlera à nouveau et j'aurais toujours pas vu.
0: Sûrement.
1: Vas-y, fais la deuxième. Ouais.
0: Alors, la deuxième, elle va être très rapide. J'ai vraiment hésité parce qu'il y en avait une qui était beaucoup plus longue, mais il fallait que je mette une intonation et j'avais pas envie.
1: Donc, la citation, c'est oui.
0: Et point, c'est tout. Mais non, là, c'est juste un très court dialogue. Et si t'as vu le film beaucoup de fois comme moi, étant petit, tu vas trouver tout de suite.
1: Ok, vas-y.
0: Alors... Je suis Veruca Salt, ravi de vous connaître. J'ai toujours cru qu'une Veruca était une sorte de verrue qu'on avait à la plante des pieds.
1: Charlie et chocolaterie.
0: Ouais.
1: Ah ouais, grave.
0: Voilà. Et j'hésitais avec une autre réplique.
1: Ouais, purée, les chansons de.
0: Ouais, mais en vrai, je sais pas pourquoi on n'y a pas encore pensé pour le jeu, en fait, parce qu'il y a plein de trucs.
1: Mais c'est vrai que ça, c'est plus facile de trouver aussi. Parce que c'est un film qu'on a vu quand on était vraiment petit et du coup c'était en VF.
0: Et que en plus de ça, moi pour le coup, je l'ai beaucoup regardé.
1: Ouais, pareil. En même temps, il est à la recette ce film pour les enfants, tu vois, en vrai.
0: Il est bien.
1: Ouais, grave.
0: Faut que je remette aussi. Mais
1: vas-y.
0: encore une liste, encore une fois.
1: Ouais, trop de listes.
0: Allez, du coup, bah, t'as réussi celui-là. Et on passe au dernier, du coup.
1: Vas-y.
0: Alors, encore une fois, celui-là, tu le connais. Mais.
1: Ouais, mais t'es toujours pas gentil, quoi.
0: Non.
1: Vas-y.
0: Alors.
1: Je suis chaud.
0: Je veux des hommes mous pour que les durs paraissent encore plus durs. Vous les disposerez ainsi. Mou, mou, dur, mou, mou, dur.
1: What? Quoi? Attends, j'ai vu ça?
0: Ouais.
1: T'es sûr?
0: Oui.
1: Est-ce que c'est avec des vrais acteurs?
0: Non.
1: Ouais, hein. C'est chelou, hein.
0: Ouais.
1: Ah, c'est bizarre.
0: C'est
1: un Disney?
0: C'est un Pixar. Truc avec d'humour absurde, totalement. Enfin, c'est pas absurde, c'est juste que c'est complètement délirant, en fait.
1: C'est des dessins animés ou ouais, animation 3D?
0: Dessins animés.
1: Et c'est un... pas un Disney?
0: Non.
1: Quoi? Attends, parce que... Mais c'est un film, c'est long, comme un film.
0: Oui, oui, c'est un film, c'est un film.
1: C'est pas...
0: J'ai pas pris...
1: Ouais, ouais, d'accord.
0: Je peux te le redire si tu veux.
1: Et c'est... Ouais.
0: Je veux des hommes mous pour que les durs paraissent encore plus durs. Vous les disposerez ainsi. Mou, dur.
1: What?
0: Mou, dur.
1: Voilà. Mou, dur.
0: C'est pas un indice, c'est juste parce que c'est...
1: C'est pas ça. Non, mais est-ce que c'est un dessin animé mature? Mature dans le sens...
0: Ouais. C'est pas pour... Enfin, c'est pas spécialement pour les enfants, pas... mais les enfants regardent quand même, en fait. C'est pas fait pour les enfants, quoi.
1: Ah ouais?
0: Enfin, dans le sens... C'est pas que ça soit... vraiment très très choquant quoi, mais c'est juste que voilà, nous en tant qu'adultes on pourrait le regarder totalement,
1: ouais,
0: quoi. C'est...
1: Ah purée,
0: je vais te donner un indice, mais ouais, tu peux potentiellement te trouver très facilement.
1: Ouais, vas-y.
0: C'est le film d'une série.
1: Waouh, le film d'une série.
0: Enfin, le film, c'est
1: ouais,
0: c'est
1: ouais,
0: film,
1: c'est
0: coup, à la base, c'est une série.
1: Donc à la base, c'est un dessin animé.
0: Oui,
1: et ils en ont fait un
0: dessin animé aussi.
1: Et ils en ont fait un. Donc le film, il est tiré du dessin animé.
0: Bah c'est un peu dans la continuité, on va dire, du dessin animé.
1: Ok.
0: C'est juste. C'est le même univers, c'est une histoire, simplement.
1: Waouh, oh, je sais pas. Ah. Donc,
0: et tu connais très bien cette série, et tout le monde connaît cette série. Tout le monde.
1: Ah ouais?
0: Ouais. Tout le monde sur Terre, je crois, concrètement, connaît cette série.
1: Tu vois, Pokémon, mec.
0: Non. Et c'est, comme dit, une série humoristique.
1: Oh, mais je vois pas, c'est quoi ce délire?
0: Tu veux que je le dise?
1: Attends. Vas-y. Dernière seconde de réflexion. Eh ben non, ça marche pas. Vas-y.
0: C'était Les Simpsons, le film.
1: Ah ouais.
0: Mais du coup, j'ai vraiment pris pour le coup une des répliques qui était peut-être la moins claire.
1: Ah
0: c'est
1: ouais.
0: Le président qui du coup fait, enfin, choisit des, de voilà, de.
1: Ah, je l'ai vu une fois.
0: Ouais. De montrer la force des États-Unis en mettant des militaires qui doivent paraître plus durs. Et du coup, qui dit ça. Et,
1: c'est vrai que je me souviens pas vraiment des répliques du film.
0: Bah, Spider Cochon, quoi, tu te rappelles de ça?
1: Ouais, évidemment. Mais je me souviens surtout du pitch avec le dôme, quoi, sur la ville et le. Tu sais, le passage dans le bac à sable, là.
0: Ouais, ouais.
1: De Maggie qui passe dedans. Et la moto avec la boule de la mort. Voilà.
0: Il est bien, celui-là aussi. Oh, il est bien.
1: Ouais, je l'ai vu une seule fois, ouais. Ok, bon, bah, alors, j'en ai trouvé un seul.
0: Ouais.
1: C'est ça?
0: Ouais.
1: Et toi, t'en as trouvé...
0: Le sixième sens, je suis désolé. Non, on compte pas.
1: Ah, mais bon. Bah, t'as trouvé Harry Potter.
0: Ok, donc un... Non, on est encore à égalité.
1: Ouais.
0: On refait un check que les gens ne verront pas.
1: Vas-y.
0: Allez.
1: Ouais.
0: Ça a très peu claqué.
1: C'était.
0: Et on s'est encore fait mal.
1: Ouais, on s'est encore fait mal. Mais bon, bah ouais, du coup, égalité sur le mauvais scénariste, égalité sur les bonnes tests. Peut-être que si la prochaine fois je te bats, j'arriverai à rattraper mon score négatif.
0: On verra. Mais en tout cas, bien joué pour ce.
1: Ouais, grave. C'était cool. Tout de suite, on va écouter un son d'un rappeur qui s'appelle Népal. Le son s'appelle. Comment
0: Le son s'appelle. Je ne sais pas, en fait.
1: Le son, il s'appelle Babylone.
0: Il s'appelle Babylone.
1: Ok, on écoute ça et on se retrouve tout à l'heure.
0: À tout de suite.

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0: Et on vient d'écouter Babylone de Népal, cette fois je me suis pas trompé.
1: Eh oui, tu t'en souviens, c'est bien.
0: Et quand même. Maintenant on va s'écouter une petite musique, qu'est-ce qu'on va s'écouter ?
1: On va écouter Rudimental featuring Alex Clair et John Newman, un son qui s'appelle Not Giving In.
0: À tout de suite.
1: Et on se retrouve ouais, tout à l'heure pour, ce sera la fin.
0: Ah, oui.
1: Et on se retrouve pour se dire au revoir après ce son. À toutes.
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0: Et on vient d'écouter Not Giving In de Rudimental et Alex Clar. Vous êtes toujours dans The Happy Hour, mais malheureusement,
1: c'est déjà la fin. C'est la fin et on va se quitter avec un dernier son, mais pas de panique, on se retrouve la semaine prochaine. Toujours avec nos rubriques et.
0: Des nouveaux
1: teaser,
0: jeux.
1: Teaser, peut-être que bientôt.
0: Peut-être.
1: Bientôt, attention. On aura des nouveaux jeux.
0: Et peut-être qu'Alexandre sera encore mauvais, ou peut-être qu'il sera
1: peut-être
0: très très bon et moi je serai très mauvais.
1: C'est vrai qu'il faudrait que je choisisse des jeux où je suis bon.
0: Ouais.
1: Ce serait intelligent comme choix. Bon, à la semaine prochaine.
0: Bisous.
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0: Bonjour à tous. Décision très attendue du Conseil constitutionnel aujourd'hui. Les sages doivent notamment se prononcer sur la suppression des zones à faible émission, les ZFE qui limitent la circulation des véhicules les plus polluants dans les grandes villes. L'ensemble du texte sur la loi de simplification de la vie économique va être examiné. La décision est attendue aux alentours de 18h. Autre annonce attendue, celle de Sébastien Lecornu. Le Premier ministre va s'exprimer aux alentours de 17h. Il doit présenter de nouvelles aides face à la hausse des prix des carburants. Les dépanneurs se mobilisent ce matin en région parisienne. Ils se rendent au ministère de l'Économie et des Finances où ils seront reçus à 14h. C'est une décision qui lui appartient à lui et qui ne m'appartient pas à moi ni à vous. Les mots d'Aurore Berger ce matin sur la suite de la carrière de Patrick Bruel. C'est lui qui doit décider s'il souhaite continuer à être sur scène, a poursuivi la ministre déléguée chargée de l'égalité femmes-hommes dans une interview au groupe M6. Plusieurs maires de France, dont ceux de Paris et Marseille, ont demandé au chanteur d'annuler ses concerts par lui-même. Patrick Bruel est visé par plusieurs plaintes pour viol et agression sexuelle. Le nouveau congé de naissance entrera en vigueur le 1er juillet. Mais attention, les parents qui souhaitent en bénéficier devront rapidement prévenir leur employeur. Les détails avec Jacques Terrance.
1: Oui, les parents intéressés par le nouveau congé de naissance devront faire vite. Le gouvernement rappelle qu'il faudra prévenir son employeur avant le 1er juin pour bénéficier de ce dispositif dès le 1er juillet. Le nouveau congé concerne les parents d'enfants nés depuis le 1er janvier 2026. Chacun pourra prendre un ou deux mois supplémentaires en plus du congé maternité, paternité ou d'adoption. Le premier mois sera indemnisé à 70% du salaire net et 60% pour le second. Le gouvernement présente cette mesure comme un soutien à la natalité, alors que le nombre de naissances continue de baisser en France. Des décrets d'application doivent être publiés la semaine prochaine.
0: Merci Jacques. Des associations environnementales et des riverains attaquent l'État en justice dans le dossier des PFAS, ces polluants éternels. Ils ont saisi le tribunal administratif de Paris pour dénoncer l'inaction des autorités face à cette pollution chimique présente dans l'eau, les sols ou encore dans l'alimentation. Et puis du sport avec du tennis, Roland-Garros approche, ça commence dimanche. Aujourd'hui, on connaîtra les tableaux hommes et femmes. Le tirage au sort aura lieu en début d'après-midi. On aura donc un œil pour voir ce que le sort réservera à Arthur Fils, Giovanni Pesci-Péricard, Arthur Rinderknecht, Benjamin Bonzi, Valentin Vachereau, Hugo Humbert ou encore Loïs Boisson et Diane Paris. Voilà pour l'actu. Bonne journée à tous.

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1: Moi, je pense qu'ils sont beaucoup plus débrouillards que nous. Ils savent plus de choses, ils sont plus ouverts que nous. Nous, on était coucounés, on était bien entourés. Surtout, fais pas de bêtises, etc. Et eux, maintenant, on les laisse plus libres, entre guillemets, de vivre leur jeunesse. On n'avait pas de perception du monde. Moi, nous, on n'avait pas de télé quand j'étais gamin. Donc, on voyait rien. On voyait que ce que nous disait notre père, qui lisait le journal, et qui... Oh, mais c'était un peu formaté, Bon, c'était un ancien militaire qui avait fait la guerre de 40, qui avait fait la guerre d'Algérie, d'Indochine. Donc, c'était très formaté.
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0: Bonjour à tous. Décision très attendue du Conseil constitutionnel aujourd'hui. Les sages doivent notamment se prononcer sur la suppression des zones à faible émission, les ZFE qui limitent la circulation des véhicules les plus polluants dans les grandes villes. L'ensemble du texte sur la loi de simplification de la vie économique va être examiné. La décision est attendue aux alentours de 18h. Autre annonce attendue, celle de Sébastien Lecornu. Le Premier ministre va s'exprimer aux alentours de 17h. Il doit présenter de nouvelles aides face à la hausse des prix des carburants. Les dépanneurs se mobilisent ce matin en région parisienne. Ils se rendent au ministère de l'Économie et des Finances où ils seront reçus à 14h. C'est une décision qui lui appartient à lui et qui ne m'appartient pas à moi ni à vous. Les mots d'Aurore Berger ce matin sur la suite de la carrière de Patrick Bruel. C'est lui qui doit décider s'il souhaite continuer à être sur scène, a poursuivi la ministre déléguée chargée de l'égalité femmes-hommes dans une interview au groupe M6. Plusieurs maires de France, dont ceux de Paris et Marseille, ont demandé au chanteur d'annuler ses concerts par lui-même. Patrick Bruel est visé par plusieurs plaintes pour viol et agression sexuelle. Le nouveau congé de naissance entrera en vigueur le 1er juillet. Mais attention, les parents qui souhaitent en bénéficier devront rapidement prévenir leur employeur. Les détails avec Jacques Terrance.
1: Oui, les parents intéressés par le nouveau congé de naissance devront faire vite. Le gouvernement rappelle qu'il faudra prévenir son employeur avant le 1er juin pour bénéficier de ce dispositif dès le 1er juillet. Le nouveau congé concerne les parents d'enfants nés depuis le 1er janvier 2026. Chacun pourra prendre 1 ou 2 mois supplémentaires.

0: supplémentaire en plus du congé maternité, paternité ou d'adoption. Le premier mois sera indemnisé à 70% du salaire net et 60% pour le second. Le gouvernement présente cette mesure comme un soutien à la natalité, alors que le nombre de naissances continue de baisser en France. Des décrets d'application doivent être publiés la semaine prochaine.
1: Merci Jacques. Des associations environnementales et des riverains attaquent l'État en justice dans le dossier des PFAS, ces polluants éternels. Ils ont saisi le tribunal administratif de Paris pour dénoncer l'inaction des autorités face à cette pollution chimique présente dans l'eau, les sols ou encore dans l'alimentation. Et puis du sport avec du tennis, Roland Garros approche, ça commence dimanche. Aujourd'hui, on connaîtra les tableaux hommes et femmes. Le tirage au sort aura lieu en début d'après-midi. On aura donc un œil pour voir ce que le sort réservera à Arthur Fils, Giovanni Pesci-Péricard, Arthur Rinderknecht, Benjamin Bonzi, Valentin Vachereau, Hugo Humbert ou encore Loïs Boisson et Diane Paris. Voilà pour l'actu, bonne journée à tous.
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4: Avec Annanciel, artiste auprès des enfants, le mot imposé du jour est « foi ».
5: La foi, c'est challengeant, croire en des choses, en quelque chose, en quelqu'un qu'on ne voit pas avec les yeux, qu'on découvre avec les yeux de notre cœur. La foi, c'est croire encore que c'est possible quand tout ce qui est autour de nous disent que c'est impossible. Avoir la foi de ce que Dieu nous dit. J'ai un souvenir en 2017, quand on a eu un accident grave de voiture sur l'autoroute, et mon mari a reçu qu'on n'aurait rien alors que mon enfant était en train d'hurler, qu'il avait été projeté, et que notre véhicule était en 1000 morceaux et tout le matériel aussi est éparpillé sur l'autoroute. Et croire, justement, la foi, et c'est ce qui nous donne le moyen de passer ces moments. Et puis, la foi, ça m'évoque ce moment aussi dans l'accident où il y avait un livre qui a été propulsé pendant l'accident, et c'était « Dieu est bon ». Et ce moment où même un motard qui nous aidait à ramasser les affaires nous a dit « Je crois que Dieu a été bon pour vous à ce moment-là ». Et pour moi, c'était des moments où j'ai choisi de croire parce que Dieu était avec nous et qu'il nous avait préservés et sauvés de quelque chose de tragique.
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1: Bonjour à tous, bienvenue pour une nouvelle découverte théâtrale. J'aimerais aujourd'hui vous parler du spectacle « Tous des oiseaux » de Wajdi Mouawad, passé à la Filature en janvier 2019. C'est un spectacle bouleversant, profondément humain et actuel. « Tous des oiseaux » raconte l'histoire d'Eitan, juif allemand, et Wahida, musulmane et américaine. Tout bascule lorsqu'Eitan découvre que son grand-père n'est pas le père de son père. Il part avec Wahida dans le but de retrouver sa grand-mère pour connaître la vérité sur ses origines, mais il est malheureusement victime d'un attentat en Jordanie et tombe dans le coma. Wahida est, elle, soutenue par une soldat israélienne, une soldat, elle aussi brisée par ce qu'elle vit tous les jours avec cette guerre. Wahida doit faire face à la famille d'Eitan qui la déteste car le nom d'arabe est gravé sur son front. C'est le point de départ. Puis il y a de nombreux secrets de famille qui sont révélés, des secrets liés à la vie dans un pays en guerre, des secrets liés au fait qu'on ne sait plus s'aimer pour ce que nous sommes avant les étiquettes de religion, de société et l'histoire avec un grand H, des êtres humains. Le texte du spectacle s'est écrit au fil des répétitions. C'est-à-dire qu'au fur et à mesure des répétitions et des propositions des acteurs, l'auteur va écrire le texte. Le spectacle traite de questions géographiques et linguistiques. Géographiques car l'histoire se passe surtout en Israël, terre de déchirement portant l'histoire du Moyen-Orient et de l'Europe. Et linguistiques car le spectacle est entièrement surtitré et joué en anglais, en allemand, en hébreu et en arabe, langue parlée par les différents personnages. Wajdi Mouawad explique que cette idée de pièce lui est venue avec la légende de l'oiseau amphibie. Une légende qui raconte l'histoire d'un oiseau qui aime tant les poissons qu'il préfère plonger dans l'océan que vivre sans eux. Son amour pour ce qui est différent est si grand que des ouïes lui poussent pour qu'il puisse respirer. Wajdi Mouawad nous dit ceci. Cette histoire de mutation me bouleverse aujourd'hui dans ce qu'elle raconte de notre époque, de notre monde et de notre rapport à l'autre. À l'ennemi, pour ainsi dire. Et voici mon avis sur le spectacle.
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1: Wajdi Mouawad est un grand auteur contemporain dont l'écriture est une réelle force. Son écriture est à la fois poétique et très crue, mais toujours au service de ce qu'il veut raconter et toujours juste. C'est un spectacle intense, profondément bouleversant. Les comédiens sont très talentueux. L'histoire de cette famille est déchirante et ancrée dans la réalité de notre monde, ce qui est une réelle force. C'est aussi grâce aux différentes langues, l'anglais, l'allemand, l'hébreu et l'arabe, que cette histoire est si vraie pour le spectateur. Se servir de toutes ces langues, la place qu'elles ont dans l'identité d'une personne ou d'un peuple, fait ressortir les frontières entre les personnages, la colère qui les sépare et qui les pousse à s'entre-déchirer. C'est dans la langue qu'ils perçoivent en premier leurs différences. Mais le spectacle n'est pas négatif, au contraire. Il permet d'extérioriser les douleurs, de réfléchir à l'être humain, à nous-mêmes, et comment nous voulons, nous, agir avec l'étranger. En partant de l'intimité d'une famille, comme souvent dans ces spectacles, Wajdi Mouawad propose un regard sur le monde entre Europe et Moyen-Orient. Non seulement ce spectacle est profond, mais il est beau. Le surtitrage est inclus dans le décor, un décor qui évolue au service de l'intensité des scènes. Des images fortes, comme le père auprès de son fils dans le coma, ou bien des scènes plus larges, comme l'image du repas de famille, lieu de convivialité, mais qui, dans Tous des oiseaux, est un lieu de déchirement. Ou encore, la boîte de nuit où Eitan et Wahida se retrouvent, représentée par des lumières vives. Il s'allonge ensuite sur un lit qui se transforme rapidement, par une évolution scénique, en chambre d'hôpital pour Eitan, victime de l'attentat. Bien sûr, les sons et la musique participent aussi au voyage. La musique d'Eleni Karindrou nous transporte ailleurs et les explosions et sons d'avions ponctuels rappellent les tourments du Moyen-Orient. Pour conclure, je vous cite des mots tirés du dossier de presse de Tous des oiseaux. Dans une histoire où l'intime des vies domestiques est dynamité par la violence du monde, il n'existe aucune réalité qui puisse dominer sur une autre. Tout conflit fratricide cache un labyrinthe où va, effroyable, le monstre aveugle des héritages oubliés. Vous pouvez retrouver des photos du spectacle sur le site du Théâtre de la Colline, www.colline.fr. Bonne journée à tous.
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0: Bonjour à tous. À la une de l'actualité, deux enfants français de 3 et 5 ans retrouvés seuls au bord d'une route au Portugal mardi soir. Les deux garçons ont été pris en charge après avoir été repérés par des conducteurs. Leur mère les aurait abandonnés après les avoir emmenés dans une zone boisée. Les autorités portugaises soupçonnent également un enlèvement parental depuis la France. Les enfants ont été examinés à l'hôpital. Leur mère est activement recherchée. Un rapport du Sénat dénonce les pratiques prédatrices de la grande distribution envers les agriculteurs et les industriels. Il accuse plusieurs enseignes d'utiliser des méthodes de négociation basées sur la menace, l'intimidation et la contrainte, des pressions commerciales, des baisses brutales de commandes ou encore des services facturés à prix d'or aux fournisseurs sont évoqués. Les sénateurs proposent plus de contrôle et un affichage obligatoire des marges sur certains produits alimentaires. Un nouveau paquet d'aide face à la hausse des prix des carburants. Le Premier ministre Sébastien Lecornu doit le détailler à 17h. Plusieurs mesures sont prévues pour le mois prochain. L'indemnité carburant destinée aux 3 millions de travailleurs modestes grands rouleurs n'est pas prévue pour tout de suite. Les demandes ne pourront être effectuées qu'à partir de mercredi prochain sur le site des impôts. L'annulation ou non des concerts de Patrick Bruel lui appartient. Les mots ce matin d'Aurore Berger, la ministre chargée de l'égalité femmes-hommes. Le chanteur est visé par plusieurs plaintes pour viol et agression sexuelle. Plusieurs maires, notamment à Paris, Marseille, Brest et Nancy, ont appelé le chanteur à suspendre sa tournée le temps de la procédure judiciaire. Également dans l'actualité, le Tour de France veut encourager les villes à développer la pratique du cyclisme. Le label Ville à vélo 2026 a été dévoilé, Julie Pierret.
1: Oui, 25 communes récompensées pour leurs aménagements cyclables et leur politique en faveur des mobilités douces. Lyon obtient la note maximale de 4 vélos, une distinction attribuée grâce au développement des voies lyonnaises, à l'extension des pistes cyclables et au renforcement du stationnement sécurisé près des transports en commun. Nice, Mulhouse, Orléans, Épinal ou Nevers décrochent 3 vélos. Colmar, Thonon-les-Bains, Voiron en Isère en décroche 2. L'idée, c'est bien sûr de promouvoir un mode de transport écolo et bon pour la santé.
0: Merci Julie. Et en tennis, Roland-Garros approche. Le tournoi parisien commence dimanche et cet après-midi à partir de 14h, tirage au sort des tableaux principaux hommes et dames. Et donc on va suivre ce que le sort réserve à Arthur Fils, Giovanni Pecci-Péricard, Benjamin Bonzi ou encore Loïs Boisson. Belle journée à tous.
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1: Bonjour à tous. Cette semaine dans le Point Lexico, on va parler poisson. On a tous eu ce moment dans notre vie où on a un genre de bug lié à l'étonnement. Par exemple, votre ami vous annonce une nouvelle choquante et vous êtes stupéfait au point de le fixer du regard. C'est alors qu'il s'exclame « Arrête de me regarder avec tes yeux de merlan frit ». Mais d'où vient cette expression? Eh bien, rouler des yeux de merlan frit, vous l'aurez compris, c'est fixer quelqu'un ou quelque chose avec étonnement. Même si en argot le merlan désigne le coiffeur, ça n'a rien à voir avec tout ça ici. L'origine de cette expression résulte, comme la plupart du temps, d'une observation. Elle réside dans le fait que lorsque l'on cuit un merlan à la poêle, ou n'importe quel autre poisson d'ailleurs, le poisson a en général la bouche ouverte et les yeux sortis de leurs orbites, comme s'il était étonné. Mais alors pourquoi un merlan et pas n'importe quel autre poisson alors? Eh bien Claude Duneton, dans son ouvrage La puce à l'oreille, donne un élément de réponse. En effet, Caylus en 1745 écrivait déjà que les hommes amoureux regardaient leurs amantes avec des yeux de carpe frite. Plus tard, au 19e siècle, Laurédan Larcher reprend cette expression, mais avec le merlan cette fois-ci. Et oui, autre temps et autre poisson. On récapitule, avoir des yeux de merlan frit vient de la tête étonnée que fait cette pauvre bête lorsqu'on la cuit à la poêle. Quant au choix du poisson, même si au départ on parlait plutôt de carpe, à partir du 19e siècle, c'est la version de l'expression avec le merlan qui s'est peu à peu apposée dans la langue jusqu'aujourd'hui. On note qu'en Italie, on dit plutôt faire des yeux de poisson bouilli, ou encore la variante brésilienne, faire des yeux de poisson mort. Voilà, c'est tout pour aujourd'hui. Moi je vous dis à la semaine prochaine pour une nouvelle expression française expliquée dans le Point Lexique.
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1: Bonjour à tous. À la une de l'actualité, deux enfants français de 3 et 5 ans retrouvés seuls au bord d'une route au Portugal mardi soir. Les deux garçons ont été pris en charge après avoir été repérés par des conducteurs. Leur mère les aurait abandonnés après les avoir emmenés dans une zone boisée. Les autorités portugaises soupçonnent également un enlèvement parental depuis la France. Les enfants ont été examinés à l'hôpital. Leur mère est activement recherchée. Un rapport du Sénat dénonce les pratiques prédatrices de la grande distribution envers les agriculteurs et les industriels. Il accuse plusieurs enseignes d'utiliser des méthodes de négociation basées sur la menace, l'intimidation et la contrainte, des pressions commerciales, des baisses brutales de commandes ou encore des services facturés à prix d'or aux fournisseurs sont évoqués. Les sénateurs proposent plus de contrôle et un affichage obligatoire des marges sur certains produits alimentaires. Un nouveau paquet d'aide face à la hausse des prix des carburants. Le Premier ministre Sébastien Lecornu doit le détailler à 17h. Plusieurs mesures sont prévues pour le mois prochain. L'indemnité carburant destinée aux 3 millions de travailleurs modestes grands rouleurs n'est pas prévue pour tout de suite. Les demandes ne pourront être effectuées qu'à partir de mercredi prochain sur le site des impôts. L'annulation ou non des concerts de Patrick Bruel lui appartient. Les mots ce matin d'Aurore Berger, la ministre chargée de l'égalité femmes-hommes. Le chanteur est visé par plusieurs plaintes pour viol et agressions sexuelles. Plusieurs maires, notamment à Paris, Marseille, Brest et Nancy, ont appelé le chanteur à suspendre sa tournée le temps de la procédure judiciaire. Également dans l'actualité, le Tour de France veut encourager les villes à développer la pratique du cyclisme. Le label Ville à vélo 2026 a été dévoilé, Julie Pierret.
2: Oui, 25 communes récompensées pour leurs aménagements cyclables et leur politique en faveur des mobilités douces. Lyon obtient la note maximale de 4 vélos, une distinction attribuée grâce au développement des voies lyonnaises, à l'extension des pistes cyclables et au renforcement du stationnement sécurisé près des transports en commun. Nice, Mulhouse, Orléans, Épinal ou Nevers décrochent 3 vélos. Colmar, Thonon-les-Bains, Voiron en Isère en décroche 2. L'idée, c'est bien sûr de promouvoir un mode de transport écolo et bon pour la santé.
1: Merci Julie. Et en tennis, Roland-Garros approche. Le tournoi parisien commence dimanche et cet après-midi à partir de 14h, tirage au sort des tableaux principaux hommes et dames. Et donc on va suivre ce que le sort réserve à Arthur Fils, Giovanni Pecci-Péricard, Benjamin Bonzi ou encore Loïs Boisson. Belle journée à tous.
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2: Le nombre de personnes vivant avec le VIH diminue.
1: Bonjour Nicolas.
3: Bonjour Gladys.
1: Alors on va commencer par un petit point de vocabulaire aujourd'hui. De quoi est-ce qu'on parle quand on parle de VIH, de SIDA? Est-ce que ces deux termes sont équivalents? Qu'est-ce qu'on désigne ces termes-là?
3: Non, alors la distinction entre les deux termes est importante. Le virus de l'immunodéficience humaine, donc le VIH, est un rétrovirus qui s'attaque aux cellules du système immunitaire et qui les détruit ou les rend inefficaces. Au premier stade de l'infection, la personne ne présente pas de symptômes. Quand l'infection entraîne un affaiblissement immunitaire dû aux infections opportunistes, le SIDA, pour syndrome d'immunodéficience acquise, correspond alors au dernier stade de l'infection à VIH. Il peut être 15 ans.
1: Alors aujourd'hui, en 2015, quel est l'état des lieux précis de la propagation du VIH?
3: Globalement, les résultats sont plutôt positifs et encourageants. Avec l'objectif du millénaire pour le développement numéro 6, les Nations Unies s'étaient équipées du VIH d'ici 2015. Or, les derniers chiffres annoncés font état de réels progrès. Au plan mondial, les nouvelles infections au VIH ont ainsi chuté de 1% entre 2000 et 2013, soit 3,5 à 2,1 millions de cas.
1: Des bons résultats qui sont encourageants, mais il reste cependant des grandes disparités entre les différentes régions du monde. On pense par exemple à l'Afrique où il y a encore beaucoup à faire.
3: L'Afrique est effectivement la région du monde la plus touchée, mais pour autant c'est là que l'on constate la propagation du VIH. Même si tous les pays africains ne peuvent évidemment pas se féliciter des mêmes avancées, les progrès réalisés sont colossaux. En Afrique australe, on constate ainsi une diminution de 30% du nombre de personnes nouvellement infectées, alors que dans le même temps, la propagation du VIH a pu continuer à progresser légèrement.
1: Alors les progrès sont encourageants, même s'il faut préciser que le sida est une maladie dont on ne peut pas guérir. Alors à entendre ces chiffres encourageants sur la propagation, on peut donc en conclure que le nombre d'atteintes du sida dans le monde a baissé.
3: Pas tout à fait, on est confronté à un certain paradoxe en fait. S'il est vrai que la propagation du VIH diminue depuis quelques années, il continue quant à lui de progresser. Au plan mondial, on estime ainsi que 35 millions de personnes avec le VIH en 2013. Cette augmentation, elle est à certains égards positive, car elle s'explique en grande partie par le fait qu'il y a un meilleur dépistage. Davantage de personnes vivent plus avec la plus grande disponibilité du traitement antirétroviral.
1: Il y a donc de moins en moins de décès qui sont liés au sida.
3: Les décès dus au sida ont effectivement montré une tendance à la baisse, avec environ 1,5 million de décès dus au sida. Cela représente une diminution de 35% depuis le pic de 2,4 millions de décès enregistrés en 2005. C'est responsable pour toutes les classes d'âge. Les décès dus au sida n'ont ainsi pas diminué chez les adolescents de 10 à 19 ans. Cela peut être dû au manque d'accès au dépistage et au traitement pour cette population.
1: Alors sur ce sujet, la bonne nouvelle, c'est que la propagation du sida a nettement baissé. Les personnes sont nouvellement atteintes, mais les malades du sida sont toujours nombreux et aucun traitement ne permet de guérir de cette maladie. Vous pouvez retrouver cette chronique en podcast sur le site internet www.radioarcenciel.com, également sur le blog, tout un tas d'informations complémentaires pour aborder. Merci. C'était Idées reçues sur l'aide au développement avec Nicolas Fouquet, Maria avec

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1: Avec Sarah Lunyanga-Konki, chargée de communication parrainage au CEL, le mot imposé est aujourd'hui pays.
2: Ça a plusieurs significations pour moi. J'ai la double culture. Je suis née en France. Je suis originaire du Congo. J'ai voyagé dans plusieurs pays. Donc en fait, pour moi, pays, ça me fait penser à voyage. Ça me fait penser à richesse culturelle, justement. Ça me fait penser à découverte. Pays, pour moi, c'est extrêmement varié. C'est grand. Pays, c'est extraordinaire. Le fait d'avoir justement cette double culture et d'aimer découvrir d'autres pays, ça me montre qu'on peut être né à un endroit, vivre à un endroit, mais en fait être rattaché dans tous les pays où on peut aller. Pour moi, découvrir mon pays qui est le Congo, c'est retourner à mes racines, savoir d'où est-ce que je viens, découvrir où mes parents ont marché, mes grands-parents. Je sais qui je suis, mais trouver aussi cette part d'identité qui est la mienne.
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2: Bonjour à tous, à la une de l'actualité, un rapport du Sénat révélé ce jeudi accuse la grande distribution de pratiques agressives envers les industriels et les agriculteurs. Il décrit un rapport de force très déséquilibré, marqué par des méthodes de négociation jugées agressives, menaces, pressions, chantage aux commandes ou encore risque de déférencement. Selon les sénateurs, certains fournisseurs subissent des baisses brutales de commandes, pouvant aller jusqu'à 60%, entraînant parfois des pertes financières importantes, notamment sur des produits périssables. L'Union européenne a décidé de repousser à début juin sa décision sur une réforme majeure de sa politique migratoire, notamment la création de centres d'accueil pour migrants situés en dehors de son territoire. Une mesure soutenue par une partie de la droite européenne, mais dénoncée par les ONG et des élus de gauche, qui y voient un durcissement majeur de la politique migratoire. Des associations de défense de l'environnement et plusieurs riverains ont saisi le tribunal administratif de Paris pour tenter de faire reconnaître la responsabilité de l'État dans la pollution au PFAS. Les requérants estiment que l'État connaissait les risques depuis plus de 15 ans sans agir suffisamment. Il dénonce un retard dans la mise en place de mesures de protection, malgré des études scientifiques déjà anciennes sur la toxicité de ces substances. Un nouveau paquet d'aide face à la hausse des prix des carburants. Le Premier ministre Sébastien Lecornu doit le détailler à 17h. Plusieurs mesures sont prévues pour le mois prochain. L'indemnité carburant destinée aux 3 millions de travailleurs modestes grands rouleurs n'est pas pour tout de suite. Les demandes ne pourront être effectuées qu'à partir de mercredi prochain sur le site des impôts. Une décision très attendue également du Conseil constitutionnel en ce début d'après-midi. Les sages doivent notamment se prononcer sur la suppression des zones à faible émission, les ZFE, qui limitent la circulation des véhicules les plus polluants dans les grandes villes. L'ensemble du texte sur la loi de simplification de la vie économique va aussi être examiné. La décision est attendue aux alentours de 18h. Plus de 400 participants à une flottille internationale ont été interceptés cette semaine par les forces israéliennes avant d'atteindre Gaza. La diffusion d'images du ministre israélien Itamar Ben-Gvir montrant des détenus à genoux et menottés a provoqué une vague de condamnations internationales. Plusieurs pays européens ont demandé des explications et la libération de leurs ressortissants. Et enfin, un point cinéma avec le Festival de Cannes. Aujourd'hui, c'est le film Coward réalisé par le Belge Lucas Dont qui est présenté en compétition ce soir. Le film se déroule en 1916 en pleine Première Guerre mondiale sur le front belge. Le récit suit Pierre, un jeune soldat fraîchement arrivé dans les tranchées, déterminé à prouver sa valeur. Voilà pour l'essentiel. Bon après-midi à tous.

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1: Avec Patrick Victor, directeur de Portes Ouvertes, le mot imposé est aujourd'hui confiance.
2: Quand je pense à confiance, je pense à la relation que j'ai dans mon mariage avec mon épouse. Sans confiance, c'est difficile d'être marié pendant plus de 25 ans. Il y a une confiance réciproque entre nous et c'est ma meilleure amie, mon épouse. Ça fait 25 ans que nous sommes ensemble. Le mot confiance s'applique vraiment à notre relation, à notre amitié, à ce que Dieu nous a permis de vivre et de former ensemble. Donc j'espère pour chacun qui vit en couple qu'il y ait une confiance réciproque entre les deux personnes. Pour chaque bonne relation, ça commence avec la confiance. J'aime bien le mot anglais « trust », mais je crois qu'on doit d'abord établir une relation de confiance avant qu'il y ait des échanges de qualité entre deux personnes.
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1: Avec Pascal Yao, pasteur de l'église évangélique des Chinois à Paris, le mot imposé est aujourd'hui France.
2: Moi, je crois que je suis bien plus français que chinois, ça c'est certain. Mais pour les Chinois, je suis trop français. Pour être franc, je veux dire, lorsqu'on me dit ça, dans ma tête, je dis, je suis fier d'être français. Parce que j'ai une liberté de penser, j'ai une manière de voir les choses très différemment. Il y a des avantages, il y a des choses où on doit être vraiment fier d'être français.
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Bonjour à tous, à la une de l'actualité, un rapport du Sénat révélé ce jeudi accuse la grande distribution de pratiques agressives envers les industriels et les agriculteurs. Il décrit un rapport de force très déséquilibré, marqué par des méthodes de négociation jugées agressives, menaces, pressions, chantage aux commandes ou encore risque de déférencement. Selon les sénateurs, certains fournisseurs subissent des baisses brutales de commandes, pouvant aller jusqu'à 60%, entraînant parfois des pertes financières importantes, notamment sur des produits périssables. L'Union européenne a décidé de repousser à début juin sa décision sur une réforme majeure de sa politique migratoire, notamment la création de centres d'accueil pour migrants situés en dehors de son territoire. Une mesure soutenue par une partie de la droite européenne, mais dénoncée par les ONG et des élus de gauche, qui y voient un durcissement majeur de la politique migratoire. Des associations de défense de l'environnement et plusieurs riverains ont saisi le tribunal administratif de Paris pour tenter de faire reconnaître la responsabilité de l'État dans la pollution au PFAS. Les requérants estiment que l'État connaissait les risques depuis plus de 15 ans sans agir suffisamment. Il dénonce un retard dans la mise en place de mesures de protection, malgré des études scientifiques déjà anciennes sur la toxicité de ces substances. Un nouveau paquet d'aide face à la hausse des prix des carburants. Le Premier ministre Sébastien Lecornu doit le détailler à 17h. Plusieurs mesures sont prévues pour le mois prochain. L'indemnité carburant destinée aux 3 millions de travailleurs modestes grands rouleurs n'est pas pour tout de suite. Les demandes ne pourront être effectuées qu'à partir de mercredi prochain sur le site des impôts. Une décision très attendue également du Conseil constitutionnel en ce début d'après-midi. Les sages doivent notamment se prononcer sur la suppression des zones à faible émission, les ZFE, qui limitent la circulation des véhicules les plus polluants dans les grandes villes. L'ensemble du texte sur la loi de simplification de la vie économique va aussi être examiné. La décision est attendue aux alentours de 18h. Plus de 400 participants à une flottille internationale ont été interceptés cette semaine par les forces israéliennes avant d'atteindre Gaza. La diffusion d'images du ministre israélien Itamar Ben-Gvir montrant des détenus à genoux et menottés a provoqué une vague de condamnations internationales. Plusieurs pays européens ont demandé des explications et la libération de leurs ressortissants. Et enfin, un point cinéma avec le Festival de Cannes. Aujourd'hui, c'est le film Coward réalisé par le Belge Lucas Donde qui est présenté en compétition ce soir. Le film se déroule en 1916 en pleine Première Guerre mondiale sur le front belge. Le récit suit Pierre, un jeune soldat fraîchement arrivé dans les tranchées, déterminé à prouver sa valeur. Voilà pour l'essentiel, bon après-midi à tous. 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

0: 1971, à Düsseldorf, Allemagne de l'Ouest. Les deux jeunes hommes Klaus Dinger, batteur, et Michael Rotter, guitariste, s'apprêtent à quitter la machine qu'allait devenir le groupe Kraftwerk pour former le groupe qui obéirait enfin à leur vision. Ce groupe, Neu.
1: Un peu d'histoire.
0: Comme le disait le chanteur Iggy Pop, mettre des mots sur Neu, c'est un sacré truc. Neu a un son qui, selon lui, fournit l'espace qui n'autorise que son accès à la beauté. Une forme de psychédélisme pastoral, si l'on veut. Sans doute leur style se définit-il de manière ultime sur le morceau Allo Gallo, premier morceau issu de leur premier album sorti en 1972. On y entend ce rythme, que l'on appelle alors le motoric beat. Ensuite, les effets sonores que l'on peut entendre, comme autant de sons de guitare triturés, puis texturés, les bandes passées à l'envers. Le style de Neu est très simple, tellement humble qu'il est sans doute aussi celui le plus ambitieux.

0: N'oublions surtout pas l'apport immensément important du producteur allemand Conny Plank, qui produira un bon nombre de groupes allemands de cette période, que les journalistes anglais, dans un geste pas très germanophile, réuniront sous l'appellation Krautrock, le rock fou, les krauts étant le doux sobriquet utilisé par les British pour qualifier les soldats allemands.
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0: Nous sommes en 1975, et après un deuxième album sobrement intitulé Neu 2, Neu sort son troisième album, non moins sobrement intitulé Neu 75. Sur cet album, les divergences entre nos deux protagonistes, Michael Rother et Klaus Dinger, se font de plus en plus ressentir. Rother se consacre de plus en plus au field recording, à la musique ambiante, et propose des textures toujours aussi planantes. Alors que Dinger a de plus en plus de mal à cacher ses penchants pour le rock'n'roll et une musique qui serait un peu plus péchue et dynamique. En résulte un consensus entre les deux. Chaque face du vinyle adopterait deux attitudes différentes. La première, mélodique, la seconde, rock, voire carrément punk avant le punk. Sur cette face B, donc, un morceau dont le titre inspirera David Bowie. Son titre, Hero. On écoute.

très déséquilibré, marqué par des méthodes de négociation jugées agressives, menaces, pressions, chantage aux commandes ou encore risque de déférencement. Selon les sénateurs, certains fournisseurs subissent des baisses brutales de commandes, pouvant aller jusqu'à 60%, entraînant parfois des pertes financières importantes, notamment sur des produits périssables. L'Union européenne a décidé de repousser à début juin sa décision sur une réforme majeure de sa politique migratoire, notamment la création de centres d'accueil pour migrants situés en dehors de son territoire. Une mesure soutenue par une partie de la droite européenne, mais dénoncée par les ONG et des élus de gauche, qui y voient un durcissement majeur de la politique migratoire. Des associations de défense de l'environnement et plusieurs riverains ont saisi le tribunal administratif de Paris pour tenter de faire reconnaître la responsabilité de l'État dans la pollution au PFAS. Les requérants estiment que l'État connaissait les risques depuis plus de 15 ans sans agir suffisamment. Ils dénoncent un retard dans la mise en place de mesures de protection, malgré des études scientifiques déjà anciennes sur la toxicité de ces substances. Un nouveau paquet d'aide face à la hausse des prix des carburants. Le Premier ministre Sébastien Lecornu doit le détailler à 17h. Plusieurs mesures sont prévues pour le mois prochain. L'indemnité carburant destinée aux 3 millions de travailleurs modestes grands rouleurs n'est pas pour tout de suite. Les demandes ne pourront être effectuées qu'à partir de mercredi prochain sur le site des impôts. Une décision très attendue également du Conseil constitutionnel en ce début d'après-midi. Les sages doivent notamment se prononcer sur la suppression des zones à faible émission, les ZFE, qui limitent la circulation des véhicules les plus polluants dans les grandes villes. L'ensemble du texte sur la loi de simplification de la vie économique va aussi être examiné. La décision est attendue aux alentours de 18h. Plus de 400 participants à une flottille internationale ont été interceptés cette semaine par les forces israéliennes avant d'atteindre Gaza. La diffusion d'images du ministre israélien Itamar Ben-Gvir montrant des détenus à genoux et menottés a provoqué une vague de condamnations internationales. Plusieurs pays européens ont demandé des explications et la libération de leurs ressortissants. Et enfin, un point cinéma avec le Festival de Cannes. Aujourd'hui, c'est le film Coward réalisé par le Belge Lucas Donde qui est présenté en compétition ce soir. Le film se déroule en 1916 en pleine Première Guerre mondiale sur le front belge. Le récit suit Pierre, un jeune soldat fraîchement arrivé dans les tranchées, déterminé à prouver sa valeur. Voilà pour l'essentiel, bon après-midi à tous.

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1: Avec Mathieu Buch, directeur de l'Action chrétienne en Orient, le mot imposé est aujourd'hui fraternité.
2: C'est un mot que j'aime beaucoup. Il a une résonance biblique et puis on le trouve aussi dans la devise de la France. La fraternité, c'est aussi pour l'Action chrétienne en Orient, le fait d'avoir des sœurs et des frères desquels on se sent très proche, malgré la distance à l'autre bout de la Méditerranée, malgré les différences culturelles, linguistiques. Se reconnaître frères et sœurs, c'est la communion par-delà les différences. C'est, je pense, une part essentielle de la foi chrétienne en général, mais aussi de l'Action chrétienne en Orient en particulier, avec ses relations entre églises, entre partenaires. Il y a une confiance, parce qu'on se connaît bien, qui se crée rapidement et qui permet d'agir plus facilement, qui permet aussi d'intervenir, de se dire voilà, je sais qu'ils vont le faire bien, même si j'ai pas encore tous les rapports, tous les papiers, tous les contrats, tous les trucs, parce qu'il faut bien sûr vérifier quand on aide, etc. D'abord, c'est la relation de confiance, la relation de foi, et c'est nourrissant, c'est réciproque, c'est dans les deux sens, c'est une force.
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0: 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Une petite pensée sur le retour en Alsace après la guerre.
1: J'ai jamais désespéré, hein. Mais oui, je me suis dit, ça va bien se terminer. Comme on savait qu'il y avait un débarquement, alors on s'est dit, de toute façon, il faudra qu'ils s'occupent de nous. Premièrement, on a demandé aux autorités, d'ailleurs ils connaissaient l'Alsace, on leur a demandé quand est-ce qu'on rentrait et tout ça. Alors ils ont dit qu'il y avait une commission conduite par le général Koenig à Moscou et qui s'occupait de nous. Et nous, alors, on est parti en, je crois que c'était en septembre. On a passé presque un mois pour rentrer. Et j'avais plus rien au pied, j'avais des sabots. J'avais une vieille vareuse russe. Et puis j'avais un bonnet que j'avais fabriqué moi-même. Comme ça, ils m'ont foutu dans le train pour rentrer à Célestat.
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0: Bonjour à tous. Airbus et Air France ont été condamnés en appel dans l'affaire du crash Rio-Paris. La Cour d'appel de Paris a reconnu les deux groupes coupables d'homicides involontaires pour la catastrophe du vol Air France 447. En 2009, 228 personnes avaient été tuées au-dessus de l'Atlantique. Leur faute, ne pas avoir suffisamment anticipé et corrigé le risque lié aux sondes Pitot qui avaient dysfonctionné, ni assez formé les pilotes à cette situation. Airbus et Air France écopent chacun de 225 000 euros d'amende. La hausse automatique du SMIC au 1er juin inquiète beaucoup les entreprises. Le patronat redoute que le gouvernement réduise en parallèle les allègements de charges patronales, ce qui augmenterait fortement le coût du travail. La CPME évoque une double peine pour les employeurs. Certaines entreprises craignent d'ailleurs de devoir ralentir les embauches. Stellantis annonce vouloir réduire de 20% ses capacités de production en Europe d'ici 2030, avec plus de 800 000 véhicules de moins par an. Ce vaste plan stratégique de 60 milliards d'euros prévoit aussi d'accélérer les lancements de nouveaux modèles et de miser davantage sur les voitures électriques abordables. Le gouvernement prépare de nouvelles mesures pour faire face à la flambée des prix des carburants. Le Premier ministre annonce aujourd'hui un nouveau paquet d'aide pour le mois de juin. Alex Gauthier.
1: Oui, et l'idée est claire, c'est de soutenir les secteurs économiques les plus touchés et les Français contraints de prendre leur voiture pour travailler. Mais l'exécutif prévient déjà, il n'y aura pas d'aide généralisée. Le ministre de l'économie rappelle que le quoi qu'il en coûte est terminé. Le gouvernement privilégie donc des aides ciblées, notamment pour les travailleurs modestes et les grands rouleurs. Il pourrait annoncer par exemple un assouplissement de la prime Macron, cette prime défiscalisée que les employeurs peuvent verser à leurs salariés. Ces annonces interviennent alors que les prix à la pompe restent très élevés, dans un contexte de tensions persistantes au Moyen-Orient et de hausse durable des cours du pétrole.
0: Merci beaucoup Alex. Comptez aujourd'hui en moyenne 2,10€ le litre de gasoil, 2€ le litre pour le sans-plomb 95 E10. Et puis, une étude remet en cause l'histoire des pigeons domestiques. Des chercheurs estiment que les humains les auraient domestiqués il y a près de 3500 ans, environ 1000 ans plus tôt que ce que pensait la science jusqu'à présent. Les pigeons servaient notamment de source de nourriture, mais aussi de messagers. Ils vivaient déjà au contact étroit avec les humains. Voilà pour l'essentiel de l'actualité. Je vous souhaite un excellent après-midi.

0: 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Une petite pensée sur une réfugiée en France.
1: Comme les troupes nazies avançaient vers la France, il est arrivé un moment où on a voulu s'en aller plus loin, en disant peut-être qu'après les armées vont s'arrêter et puis bon, il y aura armistice ou autre. Alors je suis partie avec ma mère et mes frères et sœurs et on est allé jusqu'à Caen, dans le Calvados. Et puis mon père, par contre, pour son travail, il était obligé de rester, il ne pouvait pas venir avec nous. Alors il y avait des réfugiés, comme on en voit dans les vieux films noirs et blancs, avec des charrettes et des matelas et des, tout le monde, la grand-mère juchée par-dessus. Enfin, c'était les réfugiés qui essayaient de s'en aller plus loin pour éviter justement que les armées continuent à avancer en France. Mais il est arrivé un moment où on a dit c'est plus la peine d'essayer de fuir, d'aller vous réfugier ailleurs parce que l'Allemagne a gagné sur les autres pays. Donc rentrez chez vous.
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0: Bonjour à tous. Airbus et Air France ont été condamnés en appel dans l'affaire du crash Rio-Paris. La Cour d'appel de Paris a reconnu les deux groupes coupables d'homicides involontaires pour la catastrophe du vol Air France 447. En 2009, 228 personnes avaient été tuées au-dessus de l'Atlantique. Leur faute, ne pas avoir suffisamment anticipé et corrigé le risque lié aux sondes Pitot qui avaient dysfonctionné, ni assez formé les pilotes à cette situation. Airbus et Air France écopent chacun de 225 000 euros d'amende. La hausse automatique du SMIC au 1er juin inquiète beaucoup les entreprises. Le patronat redoute que le gouvernement réduise en parallèle les allègements de charges patronales, ce qui augmenterait fortement le coût du travail. La CPME évoque une double peine pour les employeurs. Certaines entreprises craignent d'ailleurs de devoir ralentir les embauches. Stellantis annonce vouloir réduire de 20% ses capacités de production en Europe d'ici 2030, avec plus de 800 000 véhicules de moins par an. Ce vaste plan stratégique de 60 milliards d'euros prévoit aussi d'accélérer les lancements de nouveaux modèles et de miser davantage sur les voitures électriques abordables. Le gouvernement prépare de nouvelles mesures pour faire face à la flambée des prix des carburants. Premier ministre annonce aujourd'hui un nouveau paquet d'aide pour le mois de juin, Alex Gauthier.
1: Oui, et l'idée est claire, c'est de soutenir les secteurs économiques les plus touchés et les Français contraints de prendre leur voiture pour travailler. Mais l'exécutif prévient déjà, il n'y aura pas d'aide généralisée. Le ministre de l'économie rappelle que le quoi qu'il en coûte est terminé. Le gouvernement privilégie donc des aides ciblées, notamment pour les travailleurs modestes et les grands rouleurs. Il pourrait annoncer par exemple un assouplissement de la prime Macron, cette prime défiscalisée que les employeurs peuvent verser à leurs salariés. Ces annonces interviennent alors que les prix à la pompe restent très élevés, dans un contexte de tensions persistantes au Moyen-Orient et de hausse durable des cours du pétrole.
0: Merci beaucoup Alex. Comptez aujourd'hui en moyenne 2,10 euros le litre de gasoil, 2 euros le litre pour le sans-plomb 95 E10. Et puis, une étude remet en cause l'histoire des pigeons domestiques. Des chercheurs estiment que les humains les auraient domestiqués il y a près de 3500 ans, environ 1000 ans plus tôt que ce que pensait la science jusqu'à présent. Les pigeons servaient notamment de source de nourriture, mais aussi de messagers. Ils vivaient déjà au contact étroit avec les humains. Voilà pour l'essentiel de l'actualité. Je vous souhaite un excellent après-midi.
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1: La déforestation mondiale continue de s'accélérer.
0: Bonjour Nicolas.
2: Bonjour Gladys.
0: Alors pour commencer, on va déjà revenir sur la notion même de déforestation. Qu'est-ce qu'on entend exactement quand on emploie ce terme déforestation et comment elle peut se mesurer ?
2: Assez simplement, la déforestation mondiale correspond à la diminution des surfaces qui sont couvertes par des forêts dans le monde. On s'intéresse plus généralement à ce que l'on appelle le taux de déforestation net et qui est la déforestation moins les replantations et qui permet de mieux rendre compte de la réalité du recul de la forêt.
0: Alors aujourd'hui, où est-ce qu'on en est ? À combien s'élève ce taux de déforestation net ?
2: Le dernier état de la déforestation a été présenté par la FAO, l'Organisation des Nations Unies pour l'Agriculture et l'Alimentation, à l'occasion du 14e Congrès forestier mondial qui s'est tenu à Durban, en Afrique du Sud, en septembre 2015. Le bilan de la déforestation nette s'établit alors à l'échelle du globe à une perte de 3,3 millions d'hectares par an, en moyenne, entre 2010 et 2015, soit l'équivalent d'une Belgique chaque année.
0: Un constat plutôt inquiétant. Hein. Aujourd'hui, quelle est du coup la tendance ? Est-ce qu'on peut dire que la déforestation mondiale, elle continue de s'accélérer irrémédiablement ?
2: La réponse à cette question est plus complexe qu'il n'y paraît et dépend en fait de l'échelle de temps que l'on choisit d'observer. D'un côté, on note des progrès évidents. La FAO se félicite ainsi que le taux de déforestation nette mondiale ait ralenti de plus de 50% au cours des 25 dernières années, passant de 7,3 millions d'hectares par an dans les années 90 à 3,3 millions d'hectares actuellement. D'un autre côté, on doit cependant préciser que si cette présentation est vraie, elle est peut-être un peu trop flatteuse. Pourquoi ? Tout simplement parce que le rythme de déforestation nette globale ne ralentit plus depuis une décennie. La déforestation mondiale continue, moins rapidement qu'auparavant, mais elle continue et les progrès sont plus lents ces dernières années.
0: Et alors, quelles sont les causes les plus importantes, ou en tout cas les causes identifiées de la déforestation ?
2: Si l'urbanisation est en cause, la principale raison du déboisement reste néanmoins l'agriculture. 80% de la déforestation serait due à l'agriculture, ce qui s'explique notamment par la forte croissance démographique mondiale ou encore par les besoins toujours plus importants de dédier des surfaces à l'alimentation du bétail.
0: Et alors, quels sont les pays les plus concernés par ces problèmes de déforestation ?
2: Bien qu'il ait réalisé d'importants progrès, c'est le Brésil qui reste le pays le plus concerné par le recul de la forêt. Consciente de cet enjeu, la présidente Dilma Rousseff a dernièrement promis la fin de la déforestation illégale, mais les paroles doivent maintenant laisser place aux actes. Suivent ensuite des pays comme l'Indonésie, le Nigeria ou encore la Tanzanie. Et à l'inverse, parmi les bons élèves, on retrouve étonnamment la Chine, l'Australie ou encore le Chili.
0: Alors on vient de parler des causes de la déforestation, mais du côté des conséquences, c'est surtout pour la biodiversité que ça a un impact très négatif.
2: Effectivement, la préservation des forêts est un enjeu en termes d'environnement local pour la biodiversité, mais aussi global, il ne faut pas l'oublier. Selon le GIEC, le groupe d'experts intergouvernemental sur l'évolution du climat, la déforestation et le changement d'usage des sols seraient ainsi responsables de près de 10% des émissions de carbone de la planète, ce qui n'est pas négligeable.
0: Un impact important donc dans le réchauffement climatique qui est au cœur des préoccupations nationales, mondiales, internationales cette année avec notamment le point d'orgue à Paris lors de la COP21. En décembre, vous retrouvez cette chronique en podcast sur le site internet www.radioarcenciel.com, également sur le blog du CEL. Voilà, on se retrouve la semaine prochaine. Merci Nicolas. 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
3: Avec Jonathan Mpassi Mayala, président du CEPROMOR, le mot imposé du jour est H2O.
4: L'eau, c'est la vie. Faut bien gérer son environnement pour avoir cette eau qui nous donne la vie. Dans les travaux que j'ai fait, dans les travaux que nous faisons, nous avons à cœur d'offrir une eau potable, une eau non polluée. Depuis que j'ai commencé ce travail, je pense que nous avons construit plus de 100 sources d'eau potable. Nous, on appelle ça source d'eau potable pour aider les gens parce que c'est vrai que dans nos villages, quand les gens vont parfois se laver, surtout les femmes, c'est toujours dans l'eau marécageuse, elles se retrouvent là en train de se laver et ça fait partie des milieux propices pour les microbes, pour les infections urogénitales. Donc du coup, nous on fait vraiment cet effort-là de pouvoir offrir une eau propre à la consommation et à l'utilisation.
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0: Bonjour à tous. Airbus et Air France ont été condamnés en appel dans l'affaire du crash Rio Paris. La Cour d'appel de Paris a reconnu les deux groupes coupables d'homicides involontaires pour la catastrophe du vol Air France 447. En 2009, 228 personnes avaient été tuées au-dessus de l'Atlantique. Leur faute, ne pas avoir suffisamment anticipé et corrigé le risque lié aux sondes Pitot qui avaient dysfonctionné, ni assez formé les pilotes à cette situation. Airbus et Air France écopent chacun de 225 000 euros d'amende. La hausse automatique du SMIC au 1er juin inquiète beaucoup les entreprises. Le patronat redoute que le gouvernement réduise en parallèle les allègements de charges patronales, ce qui augmenterait fortement le coût du travail. La CPME évoque une double peine pour les employeurs. Certaines entreprises craignent d'ailleurs de devoir ralentir les embauches. Stellantis annonce vouloir réduire de 20% ses capacités de production en Europe d'ici 2030, avec plus de 800 000 véhicules de moins par an. Ce vaste plan stratégique de 60 milliards d'euros prévoit aussi d'accélérer les lancements de nouveaux modèles et de miser davantage sur les voitures électriques abordables. Le gouvernement prépare de nouvelles mesures pour faire face à la flambée des prix des carburants. Le Premier ministre annonce aujourd'hui un nouveau paquet d'aide pour le mois de juin. Alex Gauthier.
1: Oui, et l'idée est claire, c'est de soutenir les secteurs économiques les plus touchés et les Français contraints de prendre leur voiture pour travailler. Mais l'exécutif prévient déjà, il n'y aura pas d'aide généralisée. Le ministre de l'économie rappelle que le quoi qu'il en coûte est terminé. Le gouvernement privilégie donc des aides ciblées, notamment pour les travailleurs modestes et les grands rouleurs. Il pourrait annoncer par exemple un assouplissement de la prime Macron, cette prime défiscalisée que les employeurs peuvent verser à leurs salariés. Ces annonces interviennent alors que les prix à la pompe restent très élevés. Dans un contexte de tensions persistantes au Moyen-Orient et de hausse durable des cours du pétrole.
0: Merci beaucoup Alex. Comptez aujourd'hui en moyenne 2,10 € le litre de gasoil, 2 € le litre pour le sans-plomb 95 E10. Et puis une étude remet en cause l'histoire des pigeons domestiques. Des chercheurs estiment que les humains les auraient domestiqués il y a près de 3500 ans, environ 1000 ans plus tôt que ce que pensait la science jusqu'à présent. Les pigeons servaient notamment de source de nourriture, mais aussi de messagers. Ils vivaient déjà au contact étroit avec les humains. Voilà pour l'essentiel de l'actualité. Je vous souhaite un excellent après-midi.

0: 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Bonjour Nicolas.
1: Bonjour Gladys.
0: Alors aujourd'hui, on va parler d'un type de mobilisation auquel peuvent recourir les associations de solidarité internationale, le plaidoyer. De quoi s'agit-il exactement ?
1: Alors le plaidoyer peut être compris comme la défense d'une opinion, d'une cause. La distinction avec le lobbying n'est pas toujours très claire, les deux sont proches. Globalement, on peut admettre l'idée que le plaidoyer diffère du lobbying au sens où il s'exerce dans l'intérêt d'un tiers et non pour des intérêts personnels. Ainsi, le plaidoyer vise souvent à défendre des causes que l'on pourrait qualifier de nobles, comme la protection de l'environnement par exemple, ou à porter la voix de ceux qui ne peuvent se faire entendre, les plus défavorisés notamment.
0: Justement, dans le cas de personnes qui seraient dans le besoin, une critique est parfois adressée au plaidoyer et consiste à dire « si quelqu'un a faim, il faudrait plutôt lui donner à manger ».
1: C'est entièrement vrai, on pourrait même poursuivre la critique. Si quelqu'un n'a pas de toit, il faudrait avant tout chercher à lui en procurer un. L'aide humanitaire est nécessaire et il ne s'agit pas de le nier, mais l'un n'empêche pas l'autre. Des actions peuvent être complémentaires et d'une certaine façon, en donnant à manger à quelqu'un, on cherche à réparer les conséquences d'un problème. Mais finalement, on ne règle pas le problème de fond. Pour ça, il faut lutter contre les causes et parfois, ce peut être le rôle du plaidoyer.
0: Le plaidoyer peut donc être la solution à toutes les situations de pauvreté ?
1: Non, alors il ne faut pas voir non plus dans le plaidoyer une solution miracle à toutes les situations de pauvreté. La pauvreté est multiple et plusieurs facteurs peuvent l'expliquer. Le plaidoyer est tout particulièrement pertinent lorsque l'on cherche à s'attaquer aux raisons structurelles qui causent la pauvreté ou lorsque l'on cherche à encourager le respect des engagements internationaux. Dans le premier cas, ça concerne par exemple des mobilisations contre le pillage des ressources, par exemple. Dans le second, il s'agira davantage de faire pression pour que des engagements, comme les objectifs de développement durable, soient respectés.
0: Mais alors, quelles peuvent être les actions de plaidoyer qui sont mises en place ?
1: Il en existe de différentes sortes. Il peut s'agir d'un plaidoyer d'experts agissant au niveau des cabinets, mais aussi assez classiquement de manifestations ou de signatures de pétitions. Il ne faut pas non plus les y restreindre. La créativité est plutôt valorisée quand on parle de plaidoyer. Et assez souvent, l'objectif va consister à mobiliser le plus grand nombre pour pouvoir légitimer la cause qu'on défend et créer une pression populaire qui soit suffisante pour faire plier les interlocuteurs. Ceux-ci peuvent alors être de différentes sortes, eux aussi, selon le type de plaidoyer que l'on fait. Il peut s'agir de dirigeants politiques, mais aussi de dirigeants d'entreprises ou d'entrecorps.
0: Le plaidoyer peut donc être utile à la lutte contre la pauvreté ?
1: Non seulement un plaidoyer respectueux et bien mené a tout son sens dans la lutte contre la pauvreté, mais il peut aussi porter du fruit. Nul doute que les résultats plutôt positifs des objectifs du millénaire pour le développement sont à mettre pour partie sur le compte de la mobilisation d'organisations de la société civile, comme le défi Miché et bien d'autres. Néanmoins, il est vrai qu'il y a encore du chemin à parcourir.
0: Alors pour conclure, on voit que le plaidoyer, les pétitions notamment, permettent plutôt d'actionner le levier qui s'attaque aux causes de la pauvreté. Ce sont donc des actions qui viennent en complémentarité de l'aide humanitaire, notamment dans les cas de situations d'urgence sur le terrain. Vous pouvez retrouver cette chronique en podcast sur le blog du SEL, blog.selfrance.org, également sur le site de la radio www.radioarc-en-ciel.com. C'était Idées reçues sur l'aide au développement avec Nicolas Fouquet en partenariat.
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Du coup,

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1: Bonsoir à tous. Le gouvernement annonce en cette fin de journée de nouvelles aides face à la flambée des prix des carburants et de l'énergie. Sébastien Lecornu promet des mesures ciblées et temporaires avec notamment un possible élargissement du dispositif pour les gros rouleurs et des primes versées par les entreprises. L'exécutif cherche, dit-il, à soutenir le pouvoir d'achat sans aggraver davantage le déficit public. Et justement, Bruxelles s'inquiète de l'état des finances publiques françaises. La Commission européenne prévoit un déficit de 5,1% du PIB cette année, qui pourrait grimper à 5,7% en 2027 sans nouvelles économies. Airbus et Air France condamnés en appel dans le dossier du crash Rio-Paris pour homicides involontaires. 228 personnes avaient été tuées en 2009 au-dessus de l'Atlantique. La justice leur reproche de ne pas avoir assez anticipé le risque de défaillance des sondes Pitot, ni suffisamment préparé les pilotes à gérer cette situation. Les deux entreprises écopent chacune de 225 000 euros d'amende. Stellantis veut réduire fortement sa production en Europe. Le constructeur prévoit une baisse de 20% de ses capacités d'ici 2030. C'est 800 000 véhicules en moins par an. Cette mesure s'inscrit dans un plan stratégique de 60 milliards d'euros qui mise aussi sur des lancements plus rapides et sur le développement de véhicules électriques plus abordables. Une commission d'enquête du Sénat dénonce des pratiques jugées prédatrices de la grande distribution face aux fournisseurs et notamment les agriculteurs, elle réclame plus de transparence, Julie Pierret.
2: Oui, alors la commission donne un exemple très concret. Sur 100 euros dépensés en courses alimentaires, seulement 8 euros reviennent aux agriculteurs contre 40 pour les distributeurs. Le rapport pointe notamment des pressions lors des négociations commerciales avec des menaces de déréférencement, comprenant un retrait des produits des rayons, mais aussi une vente de services jugés inutiles imposés aux fournisseurs. Autre point dénoncé par les parlementaires, le poids grandissant des alliances européennes entre grandes enseignes. Ça renforce leur pouvoir face aux producteurs et aux industriels. Pour rééquilibrer tout ça, la Commission propose davantage de transparence sur les marges pratiquées dans les supermarchés, notamment sur les fruits et sur les légumes.
1: Merci Julie Pierret. Et puis bison futé, voie rouge demain pour le week-end prolongé de la Pentecôte. La circulation s'annonce très difficile dans le sens des départs sur l'ensemble du territoire, notamment vers les côtes atlantiques, la Bretagne, la Méditerranée et la région Auvergne-Rhône-Alpes. Le trafic devrait rester dense jusqu'en soirée demain. La météo estivale pourrait accentuer le nombre de déplacements. Fin de ce flash, excellente fin de journée.
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3: Avec Ritz Randriam Ampandri, coach sportif chez Work Inside Out, le mot imposé est aujourd'hui verset.
4: Alors pour moi, les versets, c'est des paroles encourageantes, des paroles de Dieu, qui pour moi me boostent avant de commencer une journée. Et ou même dans mon activité physique, j'utilise des versets pour booster les adhérents de l'association. Par exemple, le verset « Tu aimeras ton prochain comme toi-même », c'est un verset qui a pour but aussi de faire du bien à son prochain, c'est pour le bien commun. Par exemple, dans l'association sportive dont je suis le coach, on va travailler cet esprit de bienveillance, cet esprit d'unité. On va peut-être pas se mettre à nous d'abord, on ne va pas se focaliser sur nous, mais plutôt sur la personne qui est à côté de nous pour prendre soin d'elle, pour pouvoir l'encourager, pour pouvoir l'accompagner. Les versets, c'est des valeurs qui sont vraiment ancrées en nous, ancrées en moi, grâce aux versets. On peut rester dans ce couloir de la volonté de Dieu.
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0: Nantes, les Beaux-Arts, la débrouille. Comment un étudiant de type art déco ne payant pas de mine a-t-il réussi à bouleverser l'idée d'une musique française à base de chansons minimalistes et bricolées?
1: Un peu d'histoire.
0: Considéré comme l'un des fondateurs de la nouvelle scène française, Dominique A est un étudiant âgé d'à peine 20 ans qui souhaite se débarrasser de la chanson à texte chère à notre pays, qu'il qualifie de chanson sans musique. Après avoir sorti son premier disque autoproduit, un disque sourd, qu'il arrive à distribuer péniblement, il se rend compte que le marché français, au début des années 90, est très en retard sur le monde anglo-saxon, et il est alors difficile de percer en tant qu'artiste iconoclaste. Il faut se faire repérer par les bonnes personnes. À l'époque, il y avait Libération, Mais un Rock, et Bernard Lenoir, alors animateur sur France Inter. C'est ainsi que, sans trop y croire, Dominique A envoie une cassette à Bernard Lenoir qui diffuse en boucle son titre « Le courage des oiseaux ».
2: Dieu que cette histoire finit mal. 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
1: Le contexte.
2: À l'aide de synthé pour enfants et d'une voix de fossé, Dominique Année, raccourci en Dominique A, écrit toutes les chansons qui constituera son premier vrai album, La Fossette, sorti en 1992. Avec de fortes influences New Wave, on sort à peine des années 80, mais en gardant seulement l'aspect minimaliste et dépouillé, et en se débarrassant du superflu 80s, il propose quelque chose d'inédit, que l'on n'avait jamais entendu auparavant en langue française.

0: C'est ainsi que beaucoup d'artistes de cette génération, faisant leur apparition un peu plus tard, diront s'être sentis décoincés par ce premier album de Dominique A. Avant d'avoir eu une réponse de Bernard Lenoir, Dominique A, n'y croyant plus, tente un job de surveillant dans un lycée. Et présentant son CV au directeur de l'école, celui-ci lui gratifia d'un « En somme, jusqu'ici, vous n'avez pas fait grand-chose ». C'est peu dire que ce directeur venait de prononcer l'un des plus gros mensonges du pays.
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c'est un bruit qui gagne nos oreilles. C'est l'écho qui reprend, l'écho qui défend d'oublier ce qui se passe, même si ça se passe au loin. 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

0: Bonsoir à tous. Le gouvernement annonce en cette fin de journée de nouvelles aides face à la flambée des prix des carburants et de l'énergie. Sébastien Lecornu promet des mesures ciblées et temporaires avec notamment un possible élargissement du dispositif pour les gros rouleurs et des primes versées par les entreprises. L'exécutif cherche, dit-il, à soutenir le pouvoir d'achat sans aggraver davantage le déficit public. Et justement, Bruxelles s'inquiète de l'état des finances publiques françaises. La Commission européenne prévoit un déficit de 5,1% du PIB cette année, qui pourrait grimper à 5,7% en 2027 sans nouvelles économies. Airbus et Air France condamnés en appel dans le dossier du crash Rio-Paris pour homicides involontaires. 228 personnes avaient été tuées en 2009 au-dessus de l'Atlantique. La justice leur reproche de ne pas avoir assez anticipé le risque de défaillance des sondes Pitot, ni suffisamment préparé les pilotes à gérer cette situation. Les deux entreprises écopent chacune de 225 000 euros d'amende. Stellantis veut réduire fortement sa production en Europe. Le constructeur prévoit une baisse de 20% de ses capacités d'ici 2030. C'est 800 000 véhicules en moins par an. Cette mesure s'inscrit dans un plan stratégique de 60 milliards d'euros qui mise aussi sur des lancements plus rapides et sur le développement de véhicules électriques plus abordables. Une commission d'enquête du Sénat dénonce des pratiques jugées prédatrices de la grande distribution face aux fournisseurs et notamment les agriculteurs, elle réclame plus de transparence, Julie Pierret.
1: Oui, alors la commission donne un exemple très concret. Sur 100 euros dépensés en courses alimentaires, seulement 8 euros reviennent aux agriculteurs contre 40 pour les distributeurs. Le rapport pointe notamment des pressions lors des négociations commerciales avec des menaces de déréférencement comprenant un retrait des produits des rayons, mais aussi une vente de services jugés inutiles imposés aux fournisseurs. Autre point dénoncé par les parlementaires, le poids grandissant des alliances européennes entre grandes enseignes. Ça renforce leur pouvoir face aux producteurs et aux industriels. Pour rééquilibrer tout ça, la Commission propose davantage de transparence sur les marges pratiquées dans les supermarchés, notamment sur les fruits et sur les légumes.
0: Merci Julie Pierret. Et puis bison futé, voie rouge demain pour le week-end prolongé de la Pentecôte. La circulation s'annonce très difficile dans le sens des départs sur l'ensemble du territoire, notamment vers les côtes atlantiques, la Bretagne, la Méditerranée et la région Auvergne-Rhône-Alpes. Le trafic devrait rester dense jusqu'en soirée demain. La météo estivale pourrait accentuer le nombre de déplacements. Fin de ce flash, excellente fin de journée.
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2: Chaque jour, un brin de culture générale sur le monde digital. Savez-vous qu'il est possible de gagner 1 million de dollars sans bouger de chez vous ? Pour cela, il vous suffit simplement de résoudre l'un des problèmes du millénaire. Ce sont des problèmes non résolus dont la solution est réputée impossible à trouver. C'est pour cela qu'un institut de mathématiques offre 1 million de dollars à quiconque parvient à en résoudre un.
3: Celui qui nous intéresse dans Daily Binary est un problème en lien direct avec les algorithmes informatiques. Le problème P égale NP. Alors si quelques lettres ne vous disent rien, je vous rassure car nous non plus n'y comprenons rien, même après plusieurs lectures de son énoncé.
2: Pour faire court, le but est de trouver une solution simple à un algorithme qui demande normalement de la force brute pour le résoudre. Par force brute, on entend essayer un nombre incalculable de combinaisons pour tenter de trouver une solution qui fonctionne.
3: Sauf que même sur les ordinateurs les plus puissants de la planète, cela risquerait de prendre des années le temps que le processeur calcule toutes les possibilités qui se comptent en milliards de milliards. Donc la résolution du problème permettrait un gain de temps considérable et ouvrirait toute une nouvelle voie pour développer de nouveaux programmes infiniment plus performants que ceux qui existent déjà actuellement.
2: Un chercheur informatique du nom de Scott Harrelson a d'ailleurs affirmé que si un jour quelqu'un trouve la solution à ce problème, il lui conseille d'abord de se faire plusieurs centaines de millions de dollars avant de dévoiler la solution pour un pauvre petit million. Car oui, connaître la solution permettrait, par exemple, de récupérer un grand nombre de crypto-monnaies en un temps record, et ce, de manière tout à fait légale.
3: C'était Daily Binary. Rendez-vous la semaine prochaine pour une nouvelle dose de culture générale
2: sur le monde digital.
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0: entreprises. L'exécutif cherche, dit-il, à soutenir le pouvoir d'achat sans aggraver davantage le déficit public. Et justement, Bruxelles s'inquiète de l'état des finances publiques françaises. La Commission européenne prévoit un déficit de 5,1% du PIB cette année, qui pourrait grimper à 5,7% en 2027 sans nouvelles économies. Airbus et Air France condamnés en appel dans le dossier du crash Rio-Paris pour homicides involontaires. 228 personnes avaient été tuées en 2009 au-dessus de l'Atlantique. La justice leur reproche de ne pas avoir assez anticipé le risque de défaillance des sondes Pitot, ni suffisamment préparé les pilotes à gérer cette situation. Les deux entreprises écopent chacune de 225 000 euros d'amende. Stellantis veut réduire fortement sa production en Europe. Le constructeur prévoit une baisse de 20% de ses capacités d'ici 2030. C'est 800 000 véhicules en moins par an. Cette mesure s'inscrit dans un plan stratégique de 60 milliards d'euros qui mise aussi sur des lancements plus rapides et sur le développement de véhicules électriques plus abordables. Une commission d'enquête du Sénat dénonce des pratiques jugées prédatrices de la grande distribution face aux fournisseurs et notamment les agriculteurs. Elle réclame plus de transparence, Julie Pierret.
1: Oui, alors la commission donne un exemple très concret. Sur 100 euros dépensés en courses alimentaires, seulement 8 euros reviennent aux agriculteurs contre 40 pour les distributeurs. Le rapport pointe notamment des pressions lors des négociations commerciales avec des menaces de déréférencement comprenant un retrait des produits des rayons, mais aussi une vente de services jugés inutiles imposés aux fournisseurs. Autre point dénoncé par les parlementaires, le poids grandissant des alliances européennes entre grandes enseignes, ça renforce leur pouvoir face aux producteurs et aux industriels. Pour rééquilibrer tout ça, la Commission propose davantage de transparence sur les marges pratiquées dans les supermarchés, notamment sur les fruits et sur les légumes.
0: Merci Julie Pierret. Et puis bison futé, voie rouge demain pour le week-end prolongé de la Pentecôte. La circulation s'annonce très difficile dans le sens des départs sur l'ensemble du territoire, notamment vers les côtes atlantiques, la Bretagne, la Méditerranée et la région Auvergne-Rhône-Alpes. Le trafic devrait rester dense jusqu'en soirée demain. La météo estivale pourrait accentuer le nombre de déplacements. Fin de ce flash, excellente fin de journée.
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3: Avec Véronique Lavoué, directrice des projets auprès du CEL, le mot imposé est aujourd'hui CEL.
4: Évidemment, ça m'évoque beaucoup de choses, le CEL, puisque je travaille au CEL. C'est facile et il y a une petite histoire que je raconte très très souvent en visite terrain quand je rencontre les bénéficiaires des projets. Je leur dis toujours, on prépare ensemble une sauce. En Afrique, on mange souvent le riz, la pâte, le mil, enfin la boule, avec une sauce. Et dans la sauce, on met beaucoup de choses. On va mettre de la sauce tomate, des oignons, un bouillon, des petits carrés magiques. Quand on a de l'argent, on va mettre un petit peu de viande, pas toujours, on va mettre du haricot. Et puis, y a une chose qu'on met très très peu, c'est le sel. Moi, ce que j'aime bien quand on travaille avec les communautés bénéficiaires, c'est de mettre un petit peu de sel, mais jamais trop, surtout pas trop. C'est eux qui amènent tout le contenu de la sauce, qui amènent tous les ingrédients. Et puis nous, grâce aux donateurs du sel, on amène un tout petit peu de sel.
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2: Aujourd'hui, j'ai envie de m'amuser et quand je suis dans cet état, j'écoute Come On Eileen des Dixies Midnight Runner. C'est une chanson joyeuse qui me rend euphorique. Après l'avoir écoutée, je suis en forme pour la journée. C'est une chanson parfaite pour les playlists réveil de bonne humeur. Allez, faites un petit peu de place autour de vous, mettez le son à fond et invitez vos collègues à danser.

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1: Bonsoir à tous. Le gouvernement annonce 710 millions d'euros d'aide nouvelle face à la hausse des prix des carburants. L'État demande aussi un geste aux entreprises avec une prime carburant employeur qui passerait de 3 à 600 euros pour les salariés utilisant leur véhicule personnel pour 3 mois. Dans le secteur des transports, l'aide carburant est reconduite pour 3 mois aussi, avec jusqu'à 5 500 euros pour l'achat d'un véhicule électrique. Le leasing automobile social sera également ouvert aux aides à domicile. Dans le BTP, les aides sur le gasoil non routiers sont prolongés et élargis aux petites entreprises. Enfin, les agriculteurs bénéficieront d'une aide européenne pour l'achat d'engrais. Airbus et Air France condamnés en appel dans le dossier du crash Rio-Paris pour homicides involontaires. 228 personnes avaient été tuées en 2009 au-dessus de l'Atlantique. La justice leur reproche de ne pas avoir assez anticipé le risque de défaillance des sondes Pitot, ni suffisamment préparé les pilotes à gérer cette situation. Les deux entreprises écopent chacune de 225 000 euros d'amende. Stellantis veut réduire fortement sa production en Europe. Le constructeur prévoit une baisse de 20% de ses capacités d'ici 2030. C'est 800 000 véhicules en moins par an. Cette mesure s'inscrit dans un plan stratégique de 60 milliards d'euros qui mise aussi sur des lancements plus rapides et sur le développement de véhicules électriques plus abordables. Une commission d'enquête du Sénat dénonce des pratiques jugées prédatrices de la grande distribution face aux fournisseurs et notamment les agriculteurs. Elle réclame plus de transparence, Julie Pierret.
2: Oui, alors la commission donne un exemple très concret. Sur 100 euros dépensés en course alimentaire, seulement 8 euros reviennent aux agriculteurs contre 40 pour les distributeurs. Le rapport pointe notamment des pressions lors des négociations commerciales avec des menaces de déréférencement comprenant un retrait des produits des rayons, mais aussi une vente de services jugés inutiles imposés aux fournisseurs. Autre point dénoncé par les parlementaires, le poids grandissant des alliances européennes entre grandes enseignes, ça renforce leur pouvoir face aux producteurs et aux industriels. Pour rééquilibrer tout ça, la commission propose davantage de transparence sur les marges pratiquées dans les supermarchés, notamment sur les fruits et sur les légumes.
1: Merci Julie Pierret. Et puis bison futé, voie rouge demain pour le week-end prolongé de la Pentecôte. La circulation s'annonce très difficile dans le sens des départs sur l'ensemble du territoire, notamment vers les côtes atlantiques, la Bretagne, la Méditerranée et la région Auvergne-Rhône-Alpes. Le trafic devrait rester dense jusqu'en soirée demain. La météo estivale pourrait accentuer le nombre de déplacements. Fin de ce flash. Excellente fin de journée.

0: Idées reçues sur l'aide au développement. Le temps d'un œuf à la coque. Bonjour Nicolas.
1: Bonjour Gladys.
0: Alors, contre le réchauffement climatique, la meilleure solution semble bien être de consommer des produits locaux et de saison. Alors, dans ce cas, quand on pense au commerce équitable, aussi généreux soit-il, on se dit que c'est peut-être pas la meilleure façon de lutter contre le réchauffement climatique en faisant venir des produits de l'autre bout de la planète.
1: Alors, le commerce équitable consiste effectivement à importer des produits des pays en développement à un prix plus juste. On pourrait alors penser, comme vous le faites remarquer, que le commerce équitable est une fausse bonne idée, au moins écologiquement parlant. Mais seulement, pour ne s'en tenir qu'à l'alimentaire, on est obligé de constater que l'on ne peut pas tout produire localement.
0: Et oui, il y a un certain nombre d'aliments qu'on consomme tous les jours, qui ne poussent pas sous nos latitudes tempérées.
1: Ouais, on peut penser au café, au thé, au chocolat, pour ne citer que les produits les plus emblématiques du commerce équitable. Et donc, à moins de supprimer radicalement toute consommation de ces produits, ce que je ne pense pas que nous soyons capables de faire, nous continuerons à les importer de loin. Et donc dans ce cas, autant que ces différents produits proviennent du commerce équitable.
0: Vu sous cet angle, alors c'est vrai qu'il ne faudrait pas non plus tomber dans de la démagogie. D'ailleurs, les produits du commerce équitable se veulent souvent plutôt écologiques, non ?
1: Alors attention à la confusion des termes. Un produit équitable ne signifie pas pour autant qu'il est bio. Bon, néanmoins, il faut quand même préciser qu'en règle générale, les productions équitables sont plutôt respectueuses de l'environnement. Dans ce sens, on peut alors dire que les produits équitables sont presque toujours écologiques.
0: Mais alors, comment on peut y voir clair dans tout cela, entre équitable, écologique ? Est-ce qu'on peut se fier à différents labels ?
1: Il existe différents labels de commerce équitable, comme Fairtrade ou Max Havelaar, qui tiennent compte de cette dimension et s'engagent, au travers de critères environnementaux, à prendre soin des ressources naturelles ou à éviter le recours à des pesticides. Il y a d'autres labels qui vont encore un peu plus loin et qui traitent de produits qui sont à la fois issus du commerce équitable et de l'agriculture biologique, pour n'en citer qu'un parmi d'autres, Écocer équitable.
0: Mais alors malgré tout, exception faite du café, du thé ou des autres produits de ce type qui ne poussent pas chez nous, si une denrée peut être produite localement, pour l'environnement, c'est finalement mieux.
1: Alors là encore, il faut se méfier des apparences et rester un peu plus prudent. Il peut arriver que parfois, le bilan carbone ne soit pas toujours en faveur d'une production locale. Le bilan carbone d'un produit consiste à calculer le total des émissions de gaz à effet de serre que sa production occasionne. Donc on pourrait légitimement penser que moins un produit voyage, meilleur sera son bilan carbone. Or, ça ne semble pas toujours être systématique. Elle vaut ce qu'elle vaut, mais une étude menée par une association suisse, Climatop, a pu montrer que la nuisance climatique d'un sucre paraguayen pouvait être de près de 33% inférieure à celle d'un sucre suisse ou allemand.
0: Mais alors, comment on peut expliquer un résultat aussi surprenant ?
1: Alors, plusieurs raisons peuvent être avancées. Premièrement, le sucre paraguayen de l'étude en question était bio. Deuxièmement, la production de canne à sucre requiert bien moins d'énergie que celle de la betterave sucrière. Et enfin, troisièmement, le transport par bateau se trouve être très peu polluant.
0: Alors si on doit retenir deux idées sur ce sujet, c'est déjà qu'on ne peut pas produire tout localement, alors autant choisir des produits venant du commerce équitable s'il s'agit de leur faire traverser la moitié de la planète. Et puis il faut également garder en tête que parfois le bilan carbone d'une production locale est plus élevé qu'un produit venant de loin, puisqu'il y a plein d'autres paramètres que le transport qui rentrent en compte. 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C'était Idées reçues sur l'aide au développement avec Nicolas Fouquet, en partenariat avec le CEL.

Bonsoir à tous. Le gouvernement débloque 710 millions d'euros d'aides nouvelles pour amortir la hausse des carburants. La prime carburant employeur jusqu'à 600 euros est reconduite pour les salariés qui utilisent leur véhicule personnel. Le secteur des transports conserve aussi ses aides pendant 3 mois avec jusqu'à 5 500 euros pour l'achat d'un véhicule électrique. Les aides à domicile auront accès au leasing automobile social Automobile social dans le BTP, le soutien.

0: année. Le groupe annonce en parallèle 60 milliards d'euros d'investissement pour accélérer ses lancements et développer ses modèles électriques plus abordables. Airbus annonce ce soir un pourvoi en cassation après sa condamnation en appel dans l'affaire du crash Rio-Paris. La cour d'appel de Paris a reconnu Airbus et Air France coupables d'homicides involontaires après la catastrophe du vol AF447 qui avait fait 228 morts en 2009. La justice leur reproche de ne pas avoir assez anticipé le risque lié au son de pitot et ni notamment formé les pilotes. Les deux groupes écopent chacun de 225 000 euros d'amende. Simon Ndiaye est l'avocat du constructeur.
1: Tous ceux qui connaissent ce dossier savent qu'il n'y a aucun élément technique qui permet de retenir une faute d'Airbus qui serait la cause de l'accident. La cour d'appel vient de prendre le contre-pied de tous les autres magistrats qui ont travaillé sur ce dossier avec une motivation qui est très faible sur le plan factuel et inexistante au niveau du droit.
0: L'avocat d'Airbus cet après-midi. Et puis la mère des deux enfants français retrouvés seuls à bord d'une route au Portugal a été arrêtée. Cette femme de 41 ans, domiciliée à Colmar, a été interpellée avec un homme de 55 ans. Les deux garçons de 3 et 5 ans avaient été abandonnés mardi soir dans le sud du Portugal, sans papier d'identité. Une enquête pour délaissement de mineurs a été ouverte en France. Enfin, bison futé, voie rouge demain pour le week-end prolongé de la Pentecôte. La circulation sera très difficile, notamment en direction des côtes, et cela aidé notamment par la météo estivale. Bonne soirée à tous.
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5: Aujourd'hui, dans Daily Binary, on avait très envie de vous parler des emojis, ou émoticônes. Mais si, vous savez, là, les petits visages que vous envoyez dans vos messages pour indiquer votre état émotionnel. Enfin, bon, théoriquement, hein, on sait tous que vous tirez la tronche quand vous envoyez des messages, hein, ne faites pas les innocents.
6: Déjà, si vous ne le saviez pas, le terme émoticône est l'abréviation de Emotion Icon. Donc, en bon français, icône d'émotion. Et pour emoji, ça vient du japonais. Le terme smiley, quant à lui, ne se réfère pas au visage que vous utilisez, mais à la représentation de ces derniers à travers des caractères. Exemple avec double point et parenthèse qui font un bonhomme souriant. Ça, c'est un smiley.
5: Donc ça, c'était pour les précisions. Maintenant, est-ce que vous savez qui a utilisé le tout premier smiley ?
6: Eh bien, d'après nos recherches, il semblerait que deux théories s'affrontent.
5: La première voudrait que ce soit Scott Fahlman, un informaticien qui, au début des années 80, aurait alors suggéré l'utilisation du fameux smiley souriant pour éviter que des sarcasmes de certains professeurs ou élèves à l'université où il officiait ne soient pris au pied de la lettre.
6: Et la deuxième voudrait que ce soit un certain Robert Herrick qui, en 1648, l'aurait alors utilisé dans l'un de ses poèmes. Sauf que ça fait débat. On ne sait pas trop si c'était vraiment volontaire ou plutôt une faute d'impression.
5: Quoi qu'il en soit, les émoticônes ou emojis ou smileys, bah, c'est tout de même bien pratique. Sauf à l'oral. Là, ça sert vraiment à rien.
6: 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Rendez-vous demain pour une nouvelle dose de culture générale.
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0: 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Une petite pensée sur les livres français confisqués pendant la guerre.
1: Ça, c'était assez pénible, hein, parce qu'on nous interdisait les livres français. On contrôlait si on en avait encore. Et en plus de ça, à l'école, il fallait ramener les livres français. Et ils regardaient si on l'avait fait. Et il fallait chercher les chiffons, il fallait chercher les chaussures, les cuirs. Tout ce qu'on pouvait trouver, il fallait le ramener. C'était pesé, marqué. Et ça, c'était pendant la guerre. Et c'était pas marrant. Parce qu'où vouliez-vous qu'on trouve quelque chose, on n'avait plus rien. On pouvait plus rien acheter et on devait ramener du vieux. Alors on mettait le vieux qui était sur le tas de côté, on le ramenait le lendemain, pas être puni. Parce qu'on était marqué si on n'a rien ramené. Et on ne voulait pas avoir d'ennui. On ne peut pas dire que c'était mal fait, mais je pense que les enfants se sont défendus comme ils pouvaient. Et ça, c'était la guerre. Hein.
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0: idées reçues sur l'aide au développement. Le temps d'un œuf à la coque. Bonjour Nicolas.
1: Bonjour Gladys.
0: Alors les changements climatiques ont monopolisé l'attention en 2015, on s'en souvient, et en effet, il s'agit d'un enjeu majeur en matière d'environnement.
1: Le sujet des changements climatiques a effectivement rythmé l'année 2015 avec en point d'orgue la COP21 et la signature de l'accord de Paris. Il s'agissait de prendre des mesures concrètes et contraignantes pour arriver à enfin mobiliser la communauté internationale sur la question des changements climatiques. S'il faut veiller à ne pas dramatiser la situation, le sujet ne doit pas être pris à la légère pour autant. Il s'agit de l'avenir de la planète sur laquelle nous vivons. Nous devons alors chercher à en préserver l'écosystème et la biodiversité.
0: Quand on parle de changement climatique, tout d'abord on fait très rapidement le lien avec la montée des températures. Mais est-ce le seul aspect de ce phénomène ?
1: C'est l'une des principales conséquences des changements climatiques. Pour autant, le réchauffement climatique ne peut pas se réduire uniquement à une hausse des températures. D'autres enjeux environnementaux existent. On peut notamment penser à l'élévation du niveau des océans. Ils sont montés de 20 cm en un siècle, et si la progression continue sur cette lancée, il y a de quoi s'inquiéter pour les petits États insulaires. L'acidification des océans est aussi l'un des effets les plus méconnus et les plus inquiétants des changements climatiques. La rapidité de ce phénomène est inédite et inquiète fortement les spécialistes.
0: Alors ça, c'est pour les enjeux environnementaux des changements climatiques, mais sont-ils les seuls ?
1: Le souci de préserver la planète devrait à lui seul suffire à nous mobiliser. Pour autant, force est de constater que les changements climatiques devraient aussi avoir des conséquences dans d'autres domaines, et notamment au niveau social. En effet, les conditions de vie de nombreuses personnes risquent d'être affectées par ces bouleversements. Pauvreté et changement climatique semblent inextricablement liés, et cette réalité ne peut pas nous laisser indifférents.
0: Un premier aspect donc, c'est que les pauvres seront les premières victimes, une fois de plus, des changements climatiques.
1: C'est bien ça, les zones géographiques qui sont particulièrement concernées par les changements climatiques correspondent globalement à des régions où la pauvreté est déjà fortement présente. Il y a là d'ailleurs une profonde injustice, puisque s'ils vont supporter 80% des dégâts occasionnés par le réchauffement de la planète, les pays en développement ne sont à l'origine que de 30% des émissions de gaz à effet de serre. À noter aussi que ceux qui vivent dans la pauvreté sont aussi ceux qui perdent le plus quand ils sont frappés par des catastrophes. Leur patrimoine n'est pas placé sur un compte bancaire, mais il se résume souvent à du bétail ou à leur logement, et il est par conséquent beaucoup plus précaire.
0: Un second aspect, c'est que finalement les changements climatiques risquent aussi de plonger de nouvelles personnes dans la pauvreté.
1: Selon une étude de la Banque mondiale, sans la mise en œuvre d'un développement rapide et solidaire qui ne nuise pas au climat, 100 millions de personnes pourraient tomber sous le seuil de pauvreté à l'horizon 2030. Les mauvaises récoltes dues à la diminution de la pluviosité, les flambées des prix alimentaires provoquées par des phénomènes météorologiques extrêmes, ou encore la propagation de maladies sous l'effet de vagues de chaleur et d'inondations sont autant de risques potentiels de voir la pauvreté se développer.
0: Alors on voit que la question des changements climatiques, elle est bien plus complexe qu'une histoire de degrés sur un thermomètre. Les impacts environnementaux déjà sont bien plus vastes et puis les impacts humains sont également très importants. La question de justice climatique représente donc un vrai défi géopolitique à court et moyen terme. Vous pouvez bien évidemment retrouver cette chronique en podcast ainsi que des liens vers des compléments d'information sur le www.radioarc-en-ciel.com ou le blog du CEL, blog.celfrance.org. C'était Idées reçues sur l'aide au développement avec Nicolas Fouquet en partenariat avec le CEL.
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1: Je suis née en 1935. C'était bien, on était heureux. Ça se passait la plupart du temps dans la rue. Les jeux se passaient dans la rue. Et on n'avait rien d'autre. Hein. On jouait comme ça. Ou alors on allait dans les champs. On ramassait les... Quand tout était moissonné, le blé et tout ça, et que le champ était vide, il restait toujours des petits bouts de, oui, qu'on ramassait. Ça, c'était notre, on va dire, nos jeux. On jouait à cache-cache aussi. C'est tout simple.
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3: Chaque jour, un brin de culture générale sur le monde digital. Aujourd'hui, dans Daily Binary, on va pour une fois prendre position sur un sujet très particulier. Oui, cette émission sera la seule où officiellement on va dire qu'un truc est vraiment cool et devrait être plus démocratisé. Ah oups, c'est déjà arrivé à de nombreuses reprises. Bon, tout ça pour dire que le sujet du jour, c'est la neutralité informatique.
4: Alors, la neutralité du net, c'est quoi ? Eh bien, c'est un principe devant garantir l'égalité de traitement de toutes les données qui transitent sur la toile. En 2009, lors des rencontres mondiales du logiciel libre, Benjamin Bagard, un des pionniers d'Internet en France, a proposé quatre principes essentiels pour la neutralité informatique.
3: Le premier, c'est la transmission des données par les opérateurs sans en examiner le contenu. On n'ouvre pas le courrier des autres, c'est pas très poli.
4: Ensuite vient la transmission des données sans prise en compte de la source ou de la destination. On livre n'importe où et sans chercher à savoir d'où ça vient.
3: Puis la transmission des données sans privilégier un protocole de communication. Tout le monde doit être traité pareil.
4: Et pour finir, la transmission des données sans en altérer le contenu. Ça évite de se retrouver avec un poème de Baudelaire alors qu'on attendait les coordonnées bancaires d'un gros client.
3: En résumé, ces principes sont tout autant applicables dans le monde réel que pour le monde du numérique. Mais dans une industrie encore naissante où les règles ne sont pas dictées par quelconque gouvernement ou votées par des parlementaires, il est nécessaire que les principaux acteurs du milieu se mettent d'accord pour bâtir ensemble un Internet libre et sûr.
4: Néanmoins, pour des raisons exceptionnelles, le principe de neutralité du net peut être bafoué pour faire face à des menaces de sécurité ou des embouteillages sur le réseau, à condition que ce soit fait de manière ciblée et totalement transparente.
3: En conclusion, liberté, neutralité et transparence ne devraient faire qu'un sur notre chère toile.
4: C'était Daily Binary. Rendez-vous demain pour une nouvelle dose de culture générale
3: sur le monde digital.
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1: Il a fallu me forcer à mon petit frère et moi à être baptisé catholique. Et la sœur ne voulait pas nous garder parce qu'on était protestants, justement. Et alors ma mère, qui était gravement malade, elle est d'ailleurs morte quelques temps après, quelques semaines après, cardiaque. Et elle avait dit à la bonne sœur, le bon Dieu est à tout le monde. Alors la sœur, elle a dit, bon, on veut bien garder vos enfants, qui sont bien ma mère, mais on les baptise catholiques. Et alors le jour du baptême, mon petit frère, c'était un petit bout de chou, il avait à peine 5 ans. Monique, ils vont pas nous faire mal. Hein. Alors je dis, mais non, ils vont te verser de l'eau sur le front et puis tu seras baptisé, tu seras encore plus sage qu'avant. Et bien sûr, voilà, on nous a baptisés catholiques. Et c'est comme ça que mon frère et moi, lui et moi, on est catholiques. Ça fait qu'on est baptisés 2 fois. C'est pour ça qu'on est très sages.
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1: Avec Patrick Victor, directeur de Portes Ouvertes, le mot imposé est aujourd'hui confiance.
2: Quand je pense à confiance, je pense à la relation que j'ai dans mon mariage avec mon épouse. Sans confiance, c'est difficile d'être marié pendant plus de 25 ans. Il y a une confiance réciproque entre nous et c'est ma meilleure amie, mon épouse. Ça fait 25 ans que nous sommes ensemble. Le mot confiance s'applique vraiment à notre relation, à notre amitié, à ce que Dieu nous a permis de vivre et de former ensemble. Donc j'espère pour chacun qui vit en couple qu'il y ait une confiance réciproque entre les deux personnes. Pour chaque bonne relation, ça commence avec la confiance. J'aime bien le mot anglais « trust », mais je crois qu'on doit d'abord établir une relation de confiance avant qu'il y ait des échanges de qualité entre deux personnes.
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2: Chaque jour, un brin de culture générale sur le monde digital. Aujourd'hui, dans Daily Binary, on avait envie de faire un épisode un peu spécial, comme tout bon youtubeur qui se respecte. En ne parlant pas d'un fait général pour arriver à des exemples plus précis, mais bien en faisant référence à un truc précis pour arriver à quelque chose de spécial.
3: Enfin bref, si vous avez un peu comme nous grandi dans les années 90, cet épisode devrait vous remémorer quelques souvenirs. Pour cause, aujourd'hui, dans Daily Binary, on va parler de Bill, du Big Deal.
2: Alors pour celles et ceux qui ne verraient pas du tout de quoi on parle, le Big Deal, c'était une émission télévisée présentée par Vincent Lagaffe et qui a été diffusée sur TF1 de 1998 à 2004. Et Bill, bah, c'était l'extraterrestre ventripotent qui l'accompagnait. Oui, cherchez pas, c'est la télévision française, voilà. Un extraterrestre, et c'est là tout le sujet de notre émission qui avait pour particularité d'être en image de synthèse.
3: Eh oui, c'était une première pour l'époque sur le petit écran, un personnage virtuel animé en temps réel. Une sacrée prouesse technologique qui nécessitait toute une petite équipe pour pouvoir fonctionner. Il fallait quelqu'un qui s'occupe de faire la voix et les mouvements du corps. Cette dernière était munie d'une combinaison équipée de 16 capteurs. Une autre personne devait se charger des expressions du visage et des émotions, en passant par le mouvement des yeux. Et une troisième s'occupait plus du tournage virtuel, c'est-à-dire la gestion des mouvements du comédien, de l'environnement, des lumières virtuelles, etc. Tout ça, encore une fois, en direct. Et ouais, fallait le faire.
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Salut les cocos, bienvenue dans Petit Écran Rococo, la chronique qui revient sur vos séries d'enfance. De nouveau, on replonge dans les années 80 et, une fois n'est pas coutume, on continue notre virée en 1983. Un cow-boy solitaire, un destrier plus fidèle que jamais, un chien pas très malin et une bande de frères toujours en quête de braquage, direction le Far West et les aventures de Lucky Luke.

0: Je suis prête à parier que vous vous attendiez à une autre version, du style celle-là.
1: Il n'a pas peur de personne. Pas surtout des Dalton.
0: En réalité, depuis la première série en 1983, Lucky Luke a connu deux autres adaptations, l'une en 1991 et l'autre en 2001. Toutes trois issues des bandes dessinées de Maurice et Goscinny créées à la fin des années 40, différentes sociétés de production se succèdent pour mettre le dessin animé sur les rails. Initialement produit par le quatuor Hanna-Barbera Productions, Extra Film, Gaumont et FR3, Lucky Luke est tout d'abord un projet franco-germano-américain. Il connaît d'ailleurs des règles très strictes sur les écrans des États-Unis afin de lui éviter la censure. Par exemple, exit le côté fumeur du héros qui voit sa cigarette remplacée par un simple brin de paille. Compréhensible pour nos cocos ?
2: Bah oui, bien sûr. Enfin, ça dépendrait de l'audience, mais si c'est des enfants, évidemment, on n'a pas envie de montrer le mauvais exemple en montrant Lucky Luke qui fume. Moi, bien sûr, j'avais pas regardé la BD, donc j'aurais préféré qu'il ait le brin d'herbe et pas une cigarette, mais oui, je trouve que c'est une bonne idée.
0: C'est la même chose pour les minorités ethniques comme les Chinois blanchisseurs ou les Noirs domestiques présents dans la bande dessinée originale. Dans la version américaine, ils n'existent pas. Est-ce que ça semble justifié ?
2: Non, pas vraiment en fait. Je vois pas pourquoi on supprimerait les minorités. Au contraire, ça montrait la richesse de toutes les autres origines en fait. Et le fait de supprimer ça, y a aucun intérêt.
3: Oui, je trouve ça justifié quand même parce que si on fait véhiculer des mauvaises images aux enfants, ils vont les garder à vie quoi.
0: Les deux points de vue se défendent, mais en définitive, si éviter de véhiculer des clichés explique pourquoi les minorités ont été supprimées, je pense honnêtement que c'était la bonne décision à prendre. Malheureusement, la série d'animation est un échec outre-Atlantique, si bien que les studios Hanna-Barbera Productions refusent de la renouveler. En 1991, la deuxième série est donc produite par la société française IDDH. Libéré des contraintes américaines, Lucky Luke retrouve plus de liberté et les minorités ethniques sont de nouveau représentées dans le dessin animé. Si le cow-boy solitaire ne fume toujours pas, les relations entre les personnages sont aussi plus fidèles à la BD de Maurice et Goscinny. D'ailleurs, saviez-vous que la BD elle-même avait été obligée de s'auto-censurer dans les années 50 ?
3: Ah non, j'en avais aucune idée.
2: Non, je le savais pas du tout.
0: À titre d'exemple, les dessinateurs ont été contraints de supprimer une planche montrant Billy the Kid, bébé, en train de susauter un revolver. Cette image était en effet jugée beaucoup trop provocante et contraire à la morale.
2: Si on a ce genre d'esprit mal placé, oui, ça peut l'être, mais Rika, c'est un bébé, non ?
3: Je trouve pas ça si exagéré que ça, quand même. Enfin, c'est juste une BD, si on a assez de recul, pas très grave. Ouais.
0: Autre exemple, certaines couvertures et fins d'albums étaient considérées comme trop violentes ou vulgaires. Les pendaisons sont uniquement suggérées, les danseuses de cancan, quant à elles, carrément supprimées. Ce n'est qu'à partir des années 70-80 que la censure s'assouplit, ce qui n'est pas pour déplaire aux auteurs et à certains journalistes et éditeurs, tels que Francis Lacassin, qui estimait que ces interdictions étaient la négation même du western. Malgré une histoire compliquée, Lucky Luke reste aujourd'hui un monument de la pop culture francophone. En 2001, la troisième adaptation de ses aventures par le studio Xylam ne fait qu'asseoir sa notoriété, surtout avec une diffusion en prime time le dimanche soir. N'oublions pas non plus les parcs à thème à travers le monde, les goodies commercialisés à son effigie, son utilisation dans des publicités ou encore l'hommage rendu par la ville de Bruxelles en 2006 qui a temporairement renommé certaines de ses rues d'après les personnages de la série. Et c'est donc sur cette note bien positive que l'on se quitte. Merci pour votre présence et votre écoute et on se retrouve très bientôt avec le 15e épisode de Petit Écran Rococo. Quelle sera la prochaine série d'animation ?
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2: À la petite France, dans la maison Ratzhausen. Et puis là, il fallait être devant la porte, attendre jusqu'à ce que les chevaux y passent avec la carrosse, avec un seau et une pelle. Il fallait ramasser après ça des crottes par terre. Au vrai, s'il n'y avait pas. Oui, pour les ramasser autant qu'on avait, mieux c'était. Pour les chartins, oui. Alors le dimanche, on a reçu une tarte au fromage blanc. Parce qu'on a bien ramassé des crottes. Hein? Ça, c'est nos jeunesses. Comme moi, j'aimais pas. J'ai dit à ma sœur, si tu ramasses, moi je te le donne, mon tarte au fromage blanc. Après, on avait un copé. Et là, il fallait acheter sur le livre, des commissions sur le livre, en crédit. Et quand papa, il avait le salaire, ma maman, elle est allée payer ce qu'on a acheté. Alors j'ai toujours dit à ma grande sœur, vas-y, moi je n'ose rien demander. Moi j'ai honte de demander quelque chose sans sous. Alors je lui ai toujours donné le dimanche mon bout de gâteau. Messieurs, ils pleuraient, mais bon, c'était comme ça.
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2: Aujourd'hui, dans ma chanson coup de cœur, on écoute un titre qui m'a beaucoup marqué quand j'étais plus jeune, aussi bien par le message qu'il transporte que par le clip qui m'avait beaucoup perturbée. J'ai grandi et passé mon enfance à la campagne, alors pour moi le bruit et la pollution, je ne savais pas que ça existait jusqu'à ce que j'écoute Respire de Mickey 3D. Quand la chanson est sortie, j'ai découvert que le monde n'était pas fait que de verdure et de forêt et que bientôt il n'y aurait plus rien de tout ça. Ça a été le début de ma prise de conscience écologique et du coup, on va l'écouter tous ensemble.

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0: C'était Respire de Mickey 3D dans ma chanson coup de cœur. On peut encore essayer de sauver la planète. C'est important qu'on s'y mette tous.
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0: Lionel Lingelser, qui joue Barthélémy. Il interprète tour à tour Barthélémy, le petit ami de Barthélémy, sa sœur et la parole de ses demi-frères et sœurs. Olivier Letellier, le metteur en scène, fait usage du théâtre d'objets. Les éléments de décor jouent un rôle important dans ce spectacle. L'armoire en fond de scène devient tour à tour une table pour la fratrie, un bar où Barthélémy se console, ou bien encore un lit. Les demi-frères et demi-sœurs de Barthélémy sont symbolisés par des poupées, des peluches, des symboles de l'enfance. Il y a de petites balançoires qui leur sont dédiées pour les instants de confidence. Une chaise que le comédien fait tourner de plus en plus vite sur un seul pied représente la maladie de Siméon, le demi-frère de Barthélémy. Olivier Letellier est metteur en scène. Pour lui, le travail scénique raconte donc aussi une histoire. Il est également conteur. Son avis est que le conteur ne raconte pas son histoire, une histoire qu'il connaît, mais il raconte l'histoire du spectateur. Il permet au spectateur de se projeter et de se plonger dans ses propres émotions. Oh Boy, qui est au départ un roman de la littérature jeunesse, aborde plein de sujets très sensibles. L'homosexualité, la maladie, le cancer, la séparation et l'abandon. Et voici mon avis sur ce spectacle.
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0: Ce qui est très beau dans Oh Boy, c'est que le metteur en scène et le comédien ont réussi à construire une histoire aux nombreux personnages avec une seule personne sur scène. On est complètement immergé dans le quotidien de Barthélémy, ses doutes, l'apprentissage de son rôle de tuteur, son rôle de grand frère, les liens qu'il crée progressivement avec ses frères et sœurs. Même si ses frères et sœurs sont seulement matérialisés par des poupées, on finit par s'attacher à eux et à cette famille reconstituée. Les différents thèmes sont bien traités. Comment gérer l'abandon? Comment reconstruire une famille détruite par l'absence? Comment faire face à la maladie en tant que parent et en tant qu'enfant? Entre rire et tristesse, questionnement et jeu, Barthélémy grandit lui aussi aux côtés de ses trois frères et sœurs. Le spectateur rit de ses erreurs et de son innocence. Il est également ému par la place que Barthélémy prend progressivement auprès de ses frères et sœurs, les mots qu'il trouve pour les rassurer et les aimer. J'ai beaucoup apprécié l'emploi des objets. La pluie de balles de ping-pong, symbole du soulagement de Barthélémy, m'a émerveillée. C'est un seul en scène très poétique. Vous pouvez retrouver un entretien avec Olivier Letellier et des extraits du spectacle sur théâtrecontemporain.net. Bonne journée à tous et n'oubliez pas, le théâtre c'est une nouvelle découverte à chaque fois que les trois coups résonnent.
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1: Avec Véronique Lavoué, directrice des projets auprès du CEL, le mot imposé est aujourd'hui « CEL ».
2: Évidemment, ça m'évoque beaucoup de choses de CEL puisque je travaille au CEL. C'est facile et il y a une petite histoire que je raconte très très souvent en visite terrain quand je rencontre les bénéficiaires des projets. Je leur dis toujours qu'on prépare ensemble une sauce. En Afrique, on mange souvent le riz, la pâte, le mil, enfin la boule, avec une sauce. Et dans la sauce, on met beaucoup de choses. On va mettre de la sauce tomate, des oignons, un bouillon, des petits carrés magiques. Quand on a de l'argent, on va mettre un petit peu de viande, pas toujours, on va mettre du haricot. Et puis, y a une chose qu'on met très très peu, c'est le sel. Moi, ce que j'aime bien quand on travaille avec les communautés bénéficiaires, c'est de mettre un petit peu de sel, mais jamais trop, surtout pas trop. C'est eux qui amènent tout le contenu de la sauce, qui amènent tous les ingrédients. Et puis nous, grâce aux donateurs du sel, on amène un tout petit peu de sel.
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1: Bonjour à tous, cette semaine dans Fallait y penser, on va parler souris. Parce qu'à la rédac, on est toujours ou presque devant les ordinateurs. Et puis parce que l'un d'entre nous, en fait, a eu une illumination. Cette semaine, on s'est demandé pourquoi les souris d'ordinateur portaient-elles ce nom. Parce que bon, on va pas se mentir, hein, ça n'a rien à voir hein, quand on les regarde comme ça. Vous avez sûrement déjà dû remarquer que dans le monde automobile, on aime bien donner des noms d'animaux aux objets. Ouais, genre coccinelle, chevaux. Et bien, dans le domaine informatique, c'est pareil. Souris, puces, virus sont autant de noms qui sont utilisés dans le domaine informatique. Mais alors, pourquoi la souris ? La souris d'ordinateur a été créé en 1963 par un américain, Douglas Eglenberg. Au départ, ce n'est qu'une simple boîte en bois qui contient deux roues en métal ainsi qu'un seul bouton. En 1968, il la présente au grand public et la souris devient célèbre, notamment grâce à une grande marque à la pomme, si vous voyez ce que je veux dire. Son nom, la souris, hein, vient de sa ressemblance avec l'animal. Et oui, la première souris d'ordinateur ressemblait à... Eh bien une souris tout simplement. Oui bon, faut pas exagérer quand même. Hein. La souris de Douglas Eglenberg ressemblait vraiment au petit rongeur éponyme. D'ailleurs pendant très longtemps alors, hein, les souris étaient reliées aux ordinateurs par des câbles. Enfin de toute façon, je sais pas pourquoi on se casse la tête, puisque de toute façon les souris vont disparaître. On récapitule, la souris d'ordinateur a été inventée en 1963 par Douglas Eglenberg. Il l'a nommée ainsi car elle ressemblait étrangement à l'animal. Non, sans blague. Eh oui, fallait y penser. Voilà, c'est tout pour aujourd'hui. Moi, je vous dis à la semaine prochaine pour un nouveau fait expliqué dans Fallait y penser.

0: 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Comment un étudiant de type art déco, ne payant pas de mine, a-t-il réussi à bouleverser l'idée d'une musique française à base de chansons minimalistes et bricolées?
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0: Considéré comme l'un des fondateurs de la nouvelle scène française, Dominique A est un étudiant âgé d'à peine 20 ans qui souhaite se débarrasser de la chanson à texte chère à notre pays, qu'il qualifie de chanson sans musique. Après avoir sorti son premier disque autoproduit, un disque sourd, qu'il arrive à distribuer péniblement, il se rend compte que le marché français, au début des années 90, est très en retard sur le monde anglo-saxon, et il est alors difficile de percer en tant qu'artiste iconoclaste. Il faut se faire repérer par les bonnes personnes. À l'époque, il y avait Libération, Mais un Rock, et Bernard Lenoir, alors animateur sur France Inter. C'est ainsi que, sans trop y croire, Dominique A envoie une cassette à Bernard Lenoir qui diffuse en boucle son titre, Le Courage des Oiseaux.
2: Dieu que cette histoire.

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1: À l'aide de synthés pour enfants et d'une voix de fossé, Dominique Année, raccourci en Dominique A, écrit toutes les chansons qui constituera son premier vrai album, La Fossette, sorti en 1992. Avec de fortes influences New Wave, on sort à peine des années 80, mais en gardant seulement l'aspect minimaliste et dépouillé, et en se débarrassant du superflu 80s, il propose quelque chose d'inédit, que l'on n'avait jamais entendu auparavant en langue française.

0: C'est ainsi que beaucoup d'artistes de cette génération, faisant leur apparition un peu plus tard, diront s'être sentis décoincés par ce premier album de Dominique A. Avant d'avoir eu une réponse de Bernard Lenoir, Dominique A, n'y croyant plus, tente un job de surveillant dans un lycée. Et présentant son CV au directeur de l'école, celui-ci lui gratifia d'un « En somme, jusqu'ici, vous n'avez pas fait grand-chose ». C'est peu dire que ce directeur venait de prononcer l'un des plus gros mensonges du pays.
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1: L'histoire de Georges Müller est sûrement l'une des plus impressionnantes. Il semble en effet avoir vécu plusieurs vies en une. Rendu célèbre avant tout pour son implication auprès des orphelins à Bristol, il est aussi connu pour avoir été l'un des leaders de la branche large des assemblées de frères et pour les nombreux voyages missionnaires qu'il a réalisés à partir de ses 70 ans. Né en 1805 en Prusse, Georges Müller va être élevé par son père suite au décès de sa mère lorsqu'il a 14 ans. Sa jeunesse n'est pas un modèle et elle ne présage pas de l'homme qu'il deviendra. En effet, elle est marquée par le vol, l'alcool et les jeux. Georges Müller va essayer à plusieurs reprises de changer, mais ne comptant que sur ses propres forces et non sur l'œuvre du Saint-Esprit, ses bonnes intentions resteront des échecs. À l'âge de 16 ans, son comportement malhonnête le conduit même à passer plusieurs jours en prison. Heureusement, du côté des études, il s'en sort mieux. Suivant les conseils de son père, il étudie la théologie à l'université de Halle, mais il s'engage dans cette voie plus pour la bonne situation qui peut en découler que par une connaissance personnelle de Dieu. Pour la petite histoire, à cette époque, il ne possède même pas de Bible. C'est au mois de novembre 1825 que va avoir lieu le déclic. Un samedi soir, Georges Müller accompagne un ami à une réunion chez un commerçant chrétien. Il va alors être bouleversé par la ferveur qu'il y trouve et dès ce moment, sa vie change. Il lit la Bible, arrête progressivement ses mensonges répétés et commence à se sentir attiré par la mission. Après qu'on lui ait parlé de l'opportunité de travailler parmi les Juifs, Georges Müller décide de se rendre à Londres où il existe une société missionnaire. Cependant, il n'y reste pas longtemps et il s'engage rapidement comme pasteur à Teignmouth. Là, la question du baptême le taraude. Il a beau avoir été baptisé enfant, l'étude approfondie de la Bible le conduit à renouveler son engagement. En 1832, il part s'installer à Bristol avec sa femme Mary Groves, qu'il a épousée 2 ans plus tôt, et c'est progressivement que va se forger en lui la conviction de commencer un travail social. Au sein de son cheminement, il est d'ailleurs intéressant de noter l'influence qu'a pu exercer sur lui l'œuvre menée par August Hermann Francke dans la ville de Halle. En 1836, Georges Müller loue un immeuble bon marché pour y installer son premier orphelinat pour jeunes filles. C'est le lancement d'un ministère qui va alors ne faire que croître. Pourtant, ce n'est pas sa préoccupation première, puisqu'il recherche avant tout à discerner la volonté de Dieu. Si je le glorifie mieux en m'abstenant d'agrandir l'œuvre et d'aller de l'avant, j'abandonne toute idée de recueillir 1 millier d'enfants, dira-t-il. S'en remettant uniquement à la grâce de Dieu, Georges Müller se fait un point d'honneur à ne jamais demander d'argent, mais il remet tout à Dieu dans la prière. Malgré les difficultés financières, les orphelins n'ont jamais manqué de rien et son ministère a prospéré. En 1870, au moment où sa femme décède, les orphelinats ont déménagé pour plus grand à Ashley Down, toujours à Bristol. Ils regroupent alors 5 maisons et peuvent accueillir 2000 enfants ainsi que le personnel nécessaire. Si dans sa jeunesse, Georges Müller avait pensé partir en mission, ce n'est finalement que bien plus tard que Dieu lui en ouvre les portes. La gestion des orphelinats étant bien administrée, il va entreprendre de nombreux voyages grâce au soutien de sa seconde femme, Susanna Grace Sangar. Sillonnant le monde de sa 70e année à sa 85e année, Georges Müller va prêcher à des dizaines de milliers de personnes. Fort de cette vie intense, il décède en 1898 à l'âge de 93 ans. Malgré sa vie bien remplie, Georges Müller n'a jamais délaissé la prière ou l'étude de la Bible. À cet égard, il peut être un exemple pour nous, car il a su trouver un certain équilibre entre l'étude assidue de la parole de Dieu et sa mise en pratique. Le soir, il était convenu que la dernière heure que nous passions aux orphelinats était consacrée à la prière, bien que nous ayons toujours eu beaucoup à faire, plus qu'à aucune autre période de notre vie.
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2: Ah, c'était bien, on avait la nouvelle maison. On était heureux comme tout, ouais. Et les enfants, ils avaient l'école juste à côté. Alors, c'était facile, on pouvait juste les amener. En 5 minutes, ils étaient à l'école. Petits et grands, ils y allaient seuls. Voilà. Et puis, par chance, ils ont construit un collège dans ce nouveau quartier. Alors, ils n'étaient pas obligés de se déplacer en ville. Tout était sur place.
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0: de camps de concentration, tout ça, c'est au cinéma qu'on a vu tout ce gâchis. On n'en revenait pas. À Belfort, comme dans toutes les villes, tous les commerçants étaient juifs. On s'en foutait pas mal, on était, qu'est-ce qu'on est juif, pas juif, bon, on allait acheter notre café ou je sais pas qui, ben, chez le commerçant qui était là, quoi, c'est tout. Alors donc, ces histoires d'antisémitisme, on n'était pas du tout au courant, nous. Et puis vous savez, il y a quand même des juifs qui ont été protégés par des catholiques. Par exemple, j'allais en gymnastique, on avait deux moniteurs épatants. Il y en a un qu'on appelait Monsieur Michel, et qui était sous la protection de catholiques.
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1: Ils font partie de la sphère publique, vous les connaissez tous. Elles sont acteurs, chanteurs ou sportifs. Leurs noms sont connus dans le monde entier et leurs carrières nous font forcément rêver. Pourtant, j'ai décidé de vous faire découvrir un aspect méconnu de leur vie privée et non des moindres puisqu'il s'agit de leur vie spirituelle. Show business et foi ne vont pas de pair, et bien je vais justement essayer de déconstruire cette idée reçue. Et aujourd'hui, je vais vous parler de l'acteur américain Denzel Washington. Et commençons de suite par une petite rétrospective de sa carrière d'acteur. Denzel Washington, né le 28 décembre 1954 à Mount Vernon dans l'état de New York. Cadet d'une famille de 3 enfants, ses parents divorcent alors qu'il entre dans l'adolescence. Pourtant, cette situation familiale handicapante ne l'empêche pas de faire des brillantes études. Et pour cause, il entame des études en biologie et en médecine avant de bifurquer vers le journalisme et le théâtre. Ses premières expériences théâtrales le poussent à devenir comédien et prend l'initiative de suivre des cours d'art dramatique au sein de l'American Conservatory Theater de San Francisco. Au début de sa carrière, il alterne entre téléfilms et séries avant de décrocher son premier vrai rôle au cinéma dans le film Carbon Copy. Dès 1989, sa carrière commence réellement à décoller puisqu'il incarne un esclave noir prénommé Tripp en fuite en pleine guerre de sécession dans le film Glory. Un premier coup d'éclat en somme puisqu'il décroche l'Oscar du meilleur second rôle. Splendid! La suite de sa carrière va en l'occurrence être marquée par l'incarnation de plusieurs grandes figures afro-américaines de l'histoire des États-Unis. Il interprète ainsi le boxeur Hurricane Carter en 1997, Malcolm X en 1992 ou au plus récemment l'avocat Roman G. Israel dans un film sorti cette année. Et non, il n'a pas incarné Martin Luther King, bien qu'on lui ait effectivement proposé. Sa rencontre avec le réalisateur britannique Tony Scott, frère de Ridley Scott, signe son incursion dans les films d'action. Ils collaborent ensemble sur 5 longs-métrages. De USS Alabama en 1995 au dernier film du metteur en scène Instoppable sorti en 2010. Une chose est sûre, Denzel Washington impressionne ses réalisateurs au point qu'ils continuent de travailler ensemble sur plusieurs films au fil des années. Acteur extrêmement doué, certaines de ses performances surprennent, comme par exemple celle du flic ripou Alonzo Harris dans le film Training Day, pour lequel il remporte le prestigieux prix de l'Oscar du meilleur acteur. Dans un autre registre, Philadelphie en 1993, dans lequel il incarne un avocat chargé de défendre un de ses collègues homosexuels. Denzel Washington est également présent au théâtre puisqu'on a pu le voir dans la pièce Jules César en 2005.
2: Vous signez Caesar.
1: Finalement, en regardant à la loupe la longue filmographie de l'acteur, on constate qu'il a su déployer l'intensité de son jeu d'acteur, prouvant qu'il est un comédien très talentueux, ce pourquoi il a reçu des mains de son ami Tom Hanks le prix Cecil B. 2000 en janvier 2016. Mais tiens, savez-vous que Denzel Washington était chrétien ? Et oui, cela vous aura pas surpris vu que l'émission s'appelle Une star une foi. Denzel Washington est bien chrétien, un évangélique même. Petit, il a baigné dans la foi chrétienne car son père était lui-même pasteur pentecôtiste. Denzel affirme que Dieu a toujours été au centre de sa vie, qu'il a toujours conduit et protégé, même lorsqu'il s'est montré infidèle. Une foi qu'il a à cœur de transmettre aux gens qui l'entourent, car pour lui, témoigner de l'amour de Dieu est devenu essentiel dans un monde en déroute. Définitivement, cet engagement pour les autres est devenu une priorité pour lui. Denzel Washington, c'est surtout un moteur d'encouragement pour les jeunes. Devant un parterre d'étudiants de l'université de Dillard, il a d'ailleurs dit qu'il souhaitait que les jeunes mettent Dieu en premier dans tout ce qu'ils font. Il va même plus loin car il les exhorte également à communiquer l'évangile autour d'eux et de ne pas avoir peur du regard des autres. Beau parleur, Denzel Washington a eu l'opportunité d'évoquer plus en détail sa foi dans plusieurs organes de presse américains, dans lesquels il exprime son rapport aux richesses matérielles, le Saint-Esprit ou encore la manière dont il prie. Sage et sincère, voilà 2 mots qu'on pourrait qualifier l'acteur qui a déjà lu la Bible 3 fois. Et c'est là-dessus que je termine ce numéro d'Une star une foi. On se donne rendez-vous évidemment la semaine prochaine pour un nouveau numéro. D'ici là, portez-vous bien. Ciao tout le monde.
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0: Une vision. Une épiphanie en plein milieu du désert israélien. Jonathan, tu ferais un groupe de rock. Jonathan rentre donc aux États-Unis et forme le dit groupe de rock.
1: Un peu d'histoire.
0: Jonathan Richman forme son groupe les Modern Lovers, les amoureux modernes, en 1970. Et réussit à tout dire en un album publié de manière posthume en 1976. Inutile de vous apprendre que cet album des Modern Lovers est un des meilleurs disques de musique à guitare de toute l'histoire. Citons les morceaux Roadrunner ou encore Pablo Picasso.

0: Pourtant, Jonathan Richman, à la suite de ça, reformera son groupe en en changeant un poil la direction artistique, avec des chansons de plus en plus simples, comme s'il cherchait à convaincre à la fois les petits et les grands, jusqu'à partir en solo à la fin des années 80. Après l'excellent Jonathan Goes Country, sort en 1992 un album essentiel, I, Jonathan.
1: Le contexte ?
0: Si le titre peut se traduire par « Moi, Jonathan », c'est parce que Richman se présente simplement à travers cet album, comme un songwriter pour tous, évoquant l'Amérique candide des années 50 et 60, la fête, les étés dansants et rock'n'roll, tantôt sur la plage, tantôt dans un diner. Et évidemment, rend hommage au Velvet Underground, le groupe fondé par Lou Reed et John Cale, ce dernier qui a produit ce fameux premier album des Modern Lovers.

Jonathan Richman y reprend même dans ce disque quelques secondes d'un des plus grands morceaux de tous les temps du Velvet, le morceau Sister Ray. Mais le morceau étonnant que je vais vous présenter, c'est celui qui raconte l'arrivée du naïf Jonathan dans un bar, qui ne se rend pas tout de suite compte qu'il est tombé dans un bar gay, lesbien pour être plus précis. Le titre, I Was Dancing in a Lesbian Bar. Écoutez pour voir.

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2: Chaque jour, un brin de culture générale sur le monde digital. Est-ce qu'il vous est déjà arrivé d'avoir l'impression que votre téléphone portable avait vibré dans votre poche pour, après vérification, vous rendre compte qu'il s'agissait d'une fausse alerte? Eh bien, si vous ne le saviez pas encore, sachez que ce phénomène porte un nom et qu'il touche un nombre très important d'usagers.
3: Le syndrome de la vibration fantôme, une dénomination un brin sensationnel qui découle simplement d'un contact trop fréquent avec son téléphone portable et son célèbre mode vibreur. Ce phénomène peut s'expliquer de différentes manières.
2: Ainsi, une première forme d'explication serait liée à une espèce d'assimilation du téléphone réalisée par le corps humain. Un peu comme pour les personnes qui portent des lunettes et qui ont toujours l'impression de les avoir, même quand ce n'est pas le cas.
3: Deuxième explication, l'anxiété. En effet, à force d'être constamment sollicité par des alertes sur son téléphone, c'est un peu comme si on était constamment dans l'attente d'être appelé, sollicité. Au final, dans l'attente d'une stimulation, on finit carrément par la créer. C'est pour ça que ces vibrations fantômes vont solliciter. Au final, dans l'attente d'une stimulation, on finit carrément par la créer. C'est pour ça que ces vibrations fantômes vont un peu agir comme des formes d'hallucination.

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2: Aujourd'hui, j'avais envie de parler avec vous d'un groupe que j'adorais, c'est Boulevard Désert. Ils ont cartonné ces dernières années, donc vous connaissez sûrement. Mais moi, je vous parle d'un Boulevard Désert d'il y a 10 ans. Et si aujourd'hui le groupe produit des chansons modernes, à l'époque, les cuivres et les rythmes reggae mélangés à un peu de rock en faisaient quelque chose de tout à fait nouveau et original. Je vous laisse écouter San Clemente, je voulais vous parler des femmes.

0: les femmes.
1: Sainte Clémente de Boulevard Désert, c'était ma chanson coup de cœur, une chanson que vous pouvez retrouver sur l'album Paris Buenos Aires, sorti en 2011.
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